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0: Il est 5 heures.
1: Bonne nuit à tous, Julie Buron pour ces informations. Les résultats des analyses sanguines des deux passagers belges du MV Andius sont négatifs au hantavirus, selon le SPF Santé Publique. L'évaluation médicale de l'hôpital universitaire d'Anvers est terminée et l'équipe médicale a pu constater que les deux personnes se portent bien et ne présentent aucun symptôme. Le parquet du Limbourg a ouvert une enquête pour incendie volontaire sur le domaine militaire de Beverlo à Bourg-Léopold, dans le Limbourg. Donc, au total, une superficie de 20 hectares a été détruite par les flammes début du mois. Le 1er mai, vers 16h30, un feu de forêt violent s'est déclaré sur le domaine militaire. Les flammes se sont propagées à une vitesse fulgurante sous l'effet du vent. Il a fallu plusieurs heures aux équipes de pompiers pour maîtriser le feu. Les premiers constats ont permis de repérer, à l'aide de photos aériennes notamment, plusieurs foyers en différents endroits, ce qui a mené à l'ouverture de cette enquête. Le constructeur de véhicules électriques Tesla va investir 250 millions de dollars sur son site de Grünheide, près de Berlin, la capitale allemande. Cet investissement servira à accélérer la production de cellules de batterie au sein de l'usine et va mener à la création de près de 1500 nouveaux emplois selon l'entreprise américaine. L'usine de Grünheide est le seul site de fabrication de Tesla en Europe. Les actrices chinoises Gong Li et américaine Jane Fonda ont déclaré ouverte ce mardi soir la 79e édition du Festival de Cannes lors d'une cérémonie marquée par la palme d'honneur remise au réalisateur néo-zélandais Peter Jackson. Au Giro, le Tour d'Italie, Jonathan Narvaez a remporté la 4e étape au sprint. L'Italien Giulio Ciccone s'est emparé du maillot rose. On retiendra aussi de cette 4e étape l'abandon du Belge Arnaud Delis. Il a jeté l'éponge à plus de 30 km de la ligne d'arrivée après un début de Giro particulièrement difficile. Et puis on termine avec la joie des Scylla à Vienne qui représentait la Belgique lors de la première demi-finale du concours Eurovision de la chanson. Elle a qualifié la Belgique pour la finale qui se déroulera samedi. C'est tout pour ces informations. Merci de nous écouter.
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5: Bon matin, bon réveil, merci d'avoir choisi Typique pour vous accompagner. On va retrouver dans quelques instants les meilleurs moments du réveil de Typique avec Gaëtan Bartoz et Audrey. Et puis on va aussi avoir de la good music, ça c'est ce qui arrive très vite avec le tout dernier Alex Warren qui arrive en playlist. On va également avoir la pépite d'Eminem avec The Real Slim Shady. Ça arrive juste derrière Shakira. Voici Zo, sortez.

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c'est le genre de matinée qu'on apprécie, ça, avec de la good music. D'ailleurs, c'est très très loin de s'arrêter, les amis, parce que dans quelques instants, on va retrouver la collab entre Lady Gaga et Doechii à Runway. C'est le titre qui arrive en playlist, un titre parfait, histoire de pouvoir nous permettre de bien affronter ce mercredi matin ensemble.

0: Lady Gaga de Hechi dans quelques instants avec Runway. On va également avoir les Black Eyed Peas avec I Got a Feeling. Et puis juste avant ça, on va retrouver un des meilleurs moments du réveil de Typique avec Audrey qui va nous parler de cuisine.
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0: Audrey est revenue de vacances avec des produits d'Asie et disons qu'en fait, leurs goûts sont pas vraiment identiques aux nôtres et ils sont même complètement différents.
2: Ouais, c'est toujours des mauvaises idées.
3: Ouais.
2: Je dis rien, mais cette séquence-là...
3: Déjà, tu pourrais quand même être content parce que tu sais que tu m'as manqué pendant les vacances.
2: Oui, super, et tu me rapportes des trucs dégueux à bouffer.
3: Je me suis dit, tiens, il me manque Gaëtan, je vais quand même prendre soin de lui, surtout que tu sais que je suis partie en Chine.
2: Et oui.
3: Je reviens de Chine. D'ailleurs, je voudrais une petite ambiance chinoise.
2: Attends, je te la mets tout de suite. Petite musique chinoise.
3: S'il te plaît. En fait, en me baladant en Chine, j'ai vu il y avait des magasins avec des produits un peu what the fuck qu'on connaît pas chez nous, et notamment l'apéro. L'apéro, c'est pas la même chose chez nous. Nous, c'est du sauciflard, du fromage, des machins, des trucs comme ça, des petites tapenades.
2: C'est bon, ça, t'aurais pu me faire tester ça.
3: Non, je vais te faire tester du coup un apéro avec des petits produits chinois. Alors nous avons des prunes salées. Ça, c'est les petites boules rouges que nous avons dans l'assiette. Nous avons aussi des algues. Alors, c'est des algues séchées parce que, en fait, eux, ils mangent ça un peu comme des crackers. Donc, il y a des algues goût wasabi, ça pique un peu, et des algues goût huile d'olive. C'est très bon à la santé. Mmh. Et alors, on terminera par des biscuits au durian. Le durian, qui est donc le fameux fruit qui pue la mort.
2: Ouais, ça pue vraiment. Moi, j'étais en Thaïlande là pendant les vacances.
3: Ça pue les poubelles.
2: Et comment dire, le durian est interdit dans tous les hôtels déjà.
3: Tellement ça pue. Mais vraiment, ça dès que tu l'ouvres, ça dégage une odeur pestilentielle.
2: Mais ça ne goûte absolument pas ce que tu sens.
3: Non.
2: Ça goûte une espèce de crème vanillée.
3: On va voir, parce que c'est des petits biscuits. Alors, ce que je te propose, c'est de commencer par la prune. Vas-y.
4: Ah oui.
3: Prends dans l'assiette.
4: Je vais commencer par la prune.
3: Attention qu'il y a un noyau dedans, puisque c'est une prune. Hein. Je voudrais pas que tu t'étouffes en direct à la radio.
4: C'est pas possible.
3: Allez, vas-y, croque. Non, mais croque vraiment.
4: Oh!
3: Quoi?
4: C'est dégueulasse.
3: Comment ça, c'est dégueulasse?
4: C'est dégueulasse.
3: Attends, je goûte avec toi parce que je te fais pas confiance. Attends. Hein? C'est quoi?
4: Hein? Ah ouais.
3: Ah oui, c'est. Ah! Ah oui, non, c'est pas. Oh, t'as la langue toute rouge!
4: Ah bah, t'as les dents toutes rouges, toi.
3: C'est pas bon du tout.
4: C'est pas bon du tout, ça goûte la.
3: Oh punaise, c'est hyper sûr en fait, c'est acide à mort. C'est quoi ce truc?
4: Oh!
3: J'ai de la denture, ce machin. Ah ouais, c'est spécial.
4: Bah ouais, pour
3: l'apéro. Parce que moi j'aime bien le sûr d'habitude, tu sais les bonbons sûrs là, j'aime bien.
4: Ouais, mais là ça n'a rien à voir, c'est plus sûr, salé que sûr hein.
3: Si c'est pas voilà. Bon, on va pas, vas-y, c'est pas. Allez, vas-y, on essaye les algues. Il y a peut-être moyen.
4: Les algues. Allez, c'est le wasabi ?
3: Ouais, bah je sais pas lequel des deux, mais prends-tu. Si ça pique, c'est que c'est le wasabi.
4: Hop.
3: Vas-y, prends une algue. Une feuille d'algue. Oh, putain, ça sent le poisson. C'est ce que ça me fait penser ? Ça me fait penser à la nourriture qu'on donnait aux poissons rouges dans l'aquarium. Ça sent pareil.
4: Oh, je suis pas un poisson, merde.
3: Ah ouais, franchement, un goût de poisson comme
4: ça. Prends l'autre, toi.
3: À 7h30.
4: Bah, à l'huile d'olive.
3: Ouais. Alors ?
4: Bah, c'est pas bon. Bah, c'est-à-dire que t'as l'impression de manger de l'herbe séchée, quoi.
3: En fait...
4: Je vois pas l'intérêt.
3: Je veux vomir. Pardon, mais c'est un mélange d'épinards.
4: Oui, c'est ça. Il y a un goût d'épinards.
3: Non, on est dur. Attends, regarde quand le goût est passé. C'est pas mauvais ça.
2: Non, ouais, mais c'est quand même pas nos goûts européens. Hein.
3: Mais c'est un peu comme ce que t'as autour des sushis. Tu vois la feuille noire.
2: Oui.
3: C'est une algue, hein.
2: C'est
3: vrai que de grand matin, ça arrache un peu, mais voilà.
2: Ouais, mais ça, à l'apéro, c'est chaud. Hein.
3: Et là, il va falloir qu'on soit fort parce que c'est le biscuit au durian. Tu vois, je suis gentille, je goûte avec toi.
2: Allez, durian.
3: Vas-y, prends le durian.
2: C'est parti.
3: Biscuit au fruit qui pue.
2: Mais par contre, ça sent méga bon.
3: Ouais, alors vas-y.
2: C'est avec de la noix de coco, ça.
3: Moi, il y a un petit peu de noix de coco dedans. Enfin, c'est des biscuits.
2: Non, ça sent bon ça.
3: Vas-y, prends. Oh non, là je vais vomir. Ah non, ça c'est pas possible.
2: Mmh.
3: Ah non, Puka.
4: Ah, je croyais que ça allait être bon.
3: Oh, Puka, j'ai rien pour cracher. Au secours.
2: Ça sent le vomi, hein. Ça goûte le vomi, ah ouais.
3: C'est horrible. Oh, c'est horrible.
2: Non, mais l'arrière-goût est bon.
3: Pas du tout. T'as un gros.
2: Il y a de la coco.
3: Ouais, bah c'est parce que. Oh non, mais ça c'était horrible ça. Ah non, les biscuits au durian, c'est pas possible.
2: Ah, ça sent la poubelle. Ah, ça sent la poubelle dans ma bouche.
3: Imaginez-vous, c'est comme si on avait mangé des biscuits goût poubelle, quoi. J'ai l'impression d'être dans Harry Potter, tu sais, avec le biscuit.
2: Mais tu sais quoi, c'est vraiment ça.
3: Oh
2: tu prends les poubelles bio là, tu sais, le compost.
3: Les poubelles bio.
2: Tu prends le compost, tu le manges, c'est la même chose.
3: Arrête de me dire ça, je vais vomir.
2: Bon, voilà. Pour les apéros chinois, on repassera. Hein.
3: Non, mais si, il y a des bons trucs aussi.
2: Ouais, c'est super, tu nous as ramené que des mauvais. C'est dégueulasse, j'ai le goût qui reste en bouche.
3: Moi aussi, je sais pas quoi faire.
2: Bon, sur ce, donc on a goûté quoi? On résume
3: donc,
2: un tout petit peu.
3: Les prunes salées,
2: les prunes...
3: Ouais, ça c'était un peu trop. Les biscuits au durian, biscuits poubelle, et les algues. Mais moi, les algues, ça je valide, c'était quand même pas
2: moi j'avais goûté du durian, le fruit je l'avais goûté. Et franchement, frais, c'était pas mauvais.
3: C'est peut-être des biscuits pas frais, qu'est-ce que je te dis?
2: Ah bah merci, bah super, bah je vais aller aux toilettes et on revient dans quelques instants.
3: Et comme on dit après un apéro, santé. Voilà.
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passe bien, vous avez choisi Typique pour avancer dans votre mercredi. Enchanté, c'est Dame Dame pour vous filer des forces et pour vous jouer aussi de la good music, hein, avec Angèle qui arrive dans quelques instants. What You Want aux côtés de Justice, c'est prévu. Et puis là, une autre collab, celle d'Ariana Grande et d'Iggy Azalea, c'est Problème dans la playlist.

0: la suite, on va retrouver la collab entre Kungs et Theophilus London. Galaxy, c'est ce qui arrive très très vite sur Typique. Kungs, Theophilus London, Galaxy, c'est ce qui arrive dans quelques instants. On va également retrouver du Katy Perry en playlist et ça tombe bien. On va en parler de suite avec l'un des meilleurs moments du réveil de Typique. Et on en parle justement de Katy Perry puisque la FIFA mise sur une cérémonie d'ouverture XXL façon Super Bowl pour la Coupe du Monde de 2026 avec des stars comme Katy Perry, d'où le fait qu'on va la retrouver dans quelques instants, avec des stars comme Tyla, Future ou encore Lisa des Blackpink.
1: On fait un petit point sur l'actu que vous avez peut-être loupé. Eh bien, on vous fait une petite mise à jour parce que tout le monde en parle et tout le monde parle de quoi ? De la Coupe du Monde !
2: Bah oui, franchement, bah que t'aimes le foot ou pas, de toute façon, c'est...
1: Ah bah c'est clair, c'est le rendez-vous.
2: L'occasion de faire des pains saucisses. Hein.
1: Ah ouais, non, mais c'est clair. Et manger des bonnes frites.
2: On va pas se mentir. Non, mais franchement, il va y avoir une ambiance de dingue. Et puis surtout, vous pourrez suivre tout ça, évidemment, sur Typique.
1: Évidemment.
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2: 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Et justement, pour cette Coupe du Monde, bah, alors il faut savoir que ça se passe sur trois pays différents, puisqu'on a les États-Unis, le Mexique et le Canada. Et la FIFA a annoncé qu'il y aurait donc trois cérémonies d'ouverture distinctes pour les premiers matchs dans chaque pays.
1: Ah ouais, ils vont faire les choses en grand, quoi.
2: Exactement. Et donc, on va commencer les festivités à Mexico. C'est le 11 juin pour le match d'ouverture de la Coupe du Monde. Ce sera le Mexique face à l'Afrique du Sud. Et dans les artistes qui seront de la partie là-bas à Mexico, il y aura Tyla notamment. Ça va être trop, trop bien.
1: Ouais.
2: Entre autres. Alors, il y aura d'autres artistes aussi. Hein. Ils n'ont pas tous été confirmés, c'est ça le truc aussi. Alors, si on va du côté des États-Unis d'Amérique.
1: Alors là, ça va ressembler vraiment au Super Bowl. Hein.
2: Ça sera pour le 12 juin. C'est du côté de Los Angeles que ça se passe. La première rencontre, c'est États-Unis-Paraguay. Et c'est Katy Perry, les gars, qui sera la tête d'affiche. Elle ne sera pas toute seule puisqu'elle sera accompagnée du rappeur Future. Et puis... C'est pas tout. Il y aura Lisa des Blackpink.
1: Ah oui, Lisa. Effectivement.
2: Là, je peux te dire que c'est un phénomène, Lisa. Hein.
1: Ça, c'est Lisa en solo. Et puis, elle fait partie du groupe des Blackpink qui ont fait ça. Ah, l'ambiance sera assurée, je peux vous le dire.
2: Ça va être dingue. Alors, le même jour, c'est marrant parce que du coup, il y a aussi un autre match, cette fois-ci au Canada.
1: Ouais.
2: Pour le Canada, pour la cérémonie d'ouverture. Donc, c'est le premier match, j'ai vu, c'est
1: Bosnie-Herzégovine.
2: C'est ça, face à Toronto. Et il y aura Alanis Morissette.
1: Et ça, c'est un super choix parce que... Enfin, on s'en souvenait plus trop, mais elle a fait ça qui a cartonné notamment, elle en a fait plein d'autres.
2: Puis ça parle à d'autres générations, il en faut pour tout le monde. Hein.
1: C'est très années 90-2000.
2: Et alors pour le Canada, donc Alanis Morissette, on l'a dit, mais Michael Bublé aussi.
1: Ouais,
2: ça c'est chic, ça j'adore. Et il y aura Alessia Cara aussi.
1: Ouais.
2: Ça, moi je me souviens pas de ce que c'est.
1: Tu te souviens pas d'Alessia Cara ?
2: Bah non, désolé.
1: Attends, je te retrouve.
2: C'est pas contre elle, mais. Alors il y a d'autres, pendant que tu cherches, il y a d'autres stars hein, qui ont été choisies par la FIFA pour se produire pendant les cérémonies, mais le programme doit être encore un peu peaufiné. C'est-à-dire qu'il y a des artistes qui ont été approchés, il y a J Balvin aussi. Ah, c'est ça Alessia Cara ?
1: Ouais.
2: Ok. Il y a, alors, un truc un peu surprenant que j'ai entendu dire, je sais pas si c'est des rumeurs ou si c'est vrai, il paraît que VG Dream aussi.
1: VG Dream, le rappeur français.
2: Ouais, il paraît. Qui pourrait faire partie.
1: Amener la coupe à la maison. Allez.
2: Bah, c'est possible, du coup, dans ce cadre de enfin, tu vois, pour la chanson.
1: Ouais, ça me paraît bizarre qu'un artiste français soit approché pour faire l'ouverture ou pour participer à la Coupe du Monde aux States.
2: Bah, comme ça, il y en a pour tout le monde. Bah, cela dit, on a hâte de découvrir tout ça, puisqu'on rappelle que la Coupe du Monde, ça démarre donc le 11 juin. Ce sera jusqu'au 19 juillet. On va passer tout l'été à faire la fête ensemble. Et surtout, à être derrière les Diables. Et on vous rappelle une dernière fois qu'on a donc ce fameux séjour hein, pour aller voir carrément les Diables en vrai sur le terrain.
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0: c'est la moitié de la semaine, la team. J'espère que ça se passe de votre côté. Si jamais ça pique un petit peu en ce mercredi matin, pas de panique, hein. Je pense que j'ai le remède parfait pour pouvoir vous permettre d'aller au mieux, d'avoir plein d'énergie, puisque dans quelques instants, BTS arrive avec Swim dans la playlist. Ouais, c'est clairement du combo parfait, ça. D'un côté, vous êtes avec votre petit café limite tiède, comme ça, juste bon à boire. Et de l'autre côté, le poste de radio, il est en train d'aller un petit peu fort pour vous réveiller ce matin. Ça tombe bien, les BTS avec Swim arrivent. On va également avoir du Avril Lavigne en playlist. Enfin bref, c'est un tout bon mercredi qu'on passe ensemble, sortie pique. Calomnie.
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0: Une playlist de luxe, c'est ce qui arrive d'ici quelques instants sur Tipeee, puisque MK et Crystal avec Dior, c'est prévu. Avant ça, on va retrouver l'un des meilleurs moments du réveil de Tipeee avec Gaëtan Barthouse et Audrey.
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0: Yes, exact, et on va le faire avec Haussmann qui est venu transformer chaque galère en vanne bien sentie dans le réveil de Tipeee. Il va nous parler de la Nissan volée de son père, les réels Insta de son pote et ses 34 ans qu'il refuse d'assumer. Bref, un choix. Chouette petit combo pour pouvoir bien se marrer ce matin.
2: Salut Haussmann.
3: Et salut les copains. Saviez-vous que ce week-end, on a volé la voiture de mon père devant la maison?
4: Mais non.
3: Je vous jure, c'est vrai. Bah, du coup, j'en profite si jamais vous entendez quelque chose sur une Nissan grise. Ah, mais franchement, vous voyez comme le monde va mal, je veux dire. Les gens, ils volent des Nissan. Même pour les voleurs, c'est la crise. Non, bah, à ce rythme-là, tout le monde est en danger, hein, sauf les personnes en Fiat Multipla.
2: Oui, ça c'est vrai.
3: Vous ne risquez rien, vraiment. Et tant mieux, hein, vous avez assez de problèmes comme ça. Et franchement, les gars, Fiat Multipla, franchement, pire voiture de
5: tout. Ça c'est vrai, qu'il n'est pas beau. Hein. Ouais.
3: Franchement, on est d'accord. Par contre, quel antivol exceptionnel. Tu veux protéger le musée du Louvre, fous-le dans une Fiat Multipla, personne ne va y toucher, je te garantis. Blague à part, la voiture de mon père a été retrouvée, tout va bien. Et du coup, les gars, ce week-end, j'ai pu fêter mon anniversaire.
5: Ah, bon anniversaire.
2: Bon anniversaire.
3: Merci. Bon, les gars, j'ai eu 34 ans.
5: Et ça va?
3: Ouais, 34 ans, en plus 34 ans, mais je m'identifie à un mec de 17. Donc, ouais, j'ai une horloge biologique inclusive, ouais. Je suis ce qu'on appelle un non-pubère. Du coup, moi, quand on me traite de trentenaire, je réponds, qu'est-ce qui vous fait croire que je suis trentenaire? Il ne faut pas confondre identité de l'âge et expression de l'âge, sinon on ne va pas s'en sortir. En vrai, je le vis bien, gars, je le vis bien. En plus, ma collègue Monique m'a dit, tu sais que 34 ans, c'est un tournant astrologique exceptionnel.
5: Ah bon?
3: Je m'en bats les couilles, Monique. Tu me parles de l'alignement des astres, fais ton créneau dans l'alignement du trottoir, déjà, si tu veux mon avis. Et là, les auditeurs, ils doivent se dire, mais il est tellement méprisant. Normal, c'est un taureau. Mais c'est pas du mépris, les gars, c'est pas du mépris, c'est juste que moi, je suis un mec primaire. L'horoscope, j'y crois, si c'est positif. Ouais. Prends ça dans ta gueule, Dominique Lehmann, le foyant des phtars et l'aftar des voyants. Bon, par contre, les gars, j'ai pris une grande décision pour mes 34 ans, digital détox pour moi.
5: Ah, c'est bien.
3: Ouais, je passe trop de temps sur mon téléphone. Vous voyez, vous passez beaucoup de temps sur votre téléphone.
4: Ah, mais blindé.
5: Ah, oui, beaucoup trop.
3: Blindé, eh ben, écoutez, moi, j'ai une solution pour vous. Je vais vous présenter mon pote Ilias. Moi, c'est grâce à lui. Hein. Il m'envoie tellement de vidéos, il m'a dégoûté des réseaux. De et vous voyez, on a tous un pote comme Ilias, tu sais, le pote qui pense qu'il est l'algorithme de ton algorithme.
5: Vraiment.
3: Tu vois. Instagram te recommande des vidéos. Lui, il recommande des vidéos Instagram. Tu vois. Les gars, je vous jure, il consomme tellement de vidéos, tellement de gigabits. Parfois, je l'appelle David Jean Motte. Tu vois ce que... David, ce mec, j'aime trop.
2: Elle était trash, celle-là.
3: En plus, vous savez, les gars, les études, elles disent qu'on passerait 12 ans de notre vie sur notre smartphone.
5: C'est énorme.
3: 12 ans, c'est le temps prévu de base pour retaper le palais de justice. Un quart du temps qu'il faudra pour retaper le palais de justice. Et vu l'état du monde dans lequel on n'est pas sûr qu'on ait 12 ans de plus devant nous, donc pour conclure, s'il vous plaît, profitons de la vie réelle qui est bien meilleure que tous les réels qu'on peut s'envoyer sur les réseaux. C'est tout pour aujourd'hui.
2: Merci Haussmann.
5: Merci, c'était trop bien et on peut revoir tout ça évidemment sur Ovio, c'est dispo en podcast. À bientôt.
3: À bientôt les gars.
5: Salut Haussmann.
4: On embrasse quand même notre pote David Jean
5: Motte. On l'adore.
4: Plein de gros bisous.
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D'ici quelques instants, Imagine Dragons arrive avec Demons, sortie pique. Oui, ils arrivent dans quelques instants. Gaëtan, Bartos et Audrey vont s'installer derrière le micro pour vous accompagner dans votre mercredi avec de la good music, de l'actu, de l'info, beaucoup de fou rire et puis surtout du très très beau cadeau puisque la team du matin va vous donner 150 euros pour faire du shopping. 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Avant de les retrouver à partir de 6h, voici Imagine Dragons avec Demons. 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

0: coucou.
1: Comment ça va?
0: Ça va.
1: Ça y est, c'est la moitié de la semaine déjà, on est mercredi.
0: T'as sorti ton gros pull toi, ça y est.
1: Bah ouais, il fait froid, ça caille, attends.
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1: Dans la prochaine demi-heure, Damiano David.
0: Je m'en fous, on va gagner l'Eurovision comme eux. T'as vu, ça y est, on est qualifié pour la finale.
1: Ouais, on va en reparler tout à l'heure.
0: Tout.
1: Il y aura aussi Rory. Ça aussi, c'est du belge. Révélation belge typique. Comme Messila d'ailleurs, qui a fait un carton hier, on en reparlera. Il y aura aussi Ken Brown avec Marshmello. Tout ça, ça débarque pour vous réveiller évidemment ce matin. Bon réveil tout le monde.
0: Allez, courage, avant ça, on va faire un rapide tour de l'actu avec Romain ce matin. Bonjour Romain.
2: Bonjour à tous, et oui, en effet, ça passe pour la Belgique à l'Eurovision. Hier soir, Essila a su convaincre les spectateurs avec sa performance sur son titre électropop Dancing on the Ice. La chanteuse de 29 ans, originaire de Péroué, se produira donc samedi à Vienne. Les favoris finlandais, grecs et israéliens se sont eux aussi qualifiés. Israël, dont la participation suscite la polémique, plusieurs pays, dont l'Irlande, les Pays-Bas ou encore l'Espagne, ont refusé de participer cette année pour protester contre la présence d'Israël en lien avec la guerre à Gaza. Le roi d'Angleterre va prononcer le traditionnel discours du trône aujourd'hui à Westminster. Lors de cette cérémonie fastueuse et traditionnelle, Charles III doit présenter les priorités du gouvernement pour les 12 mois qui viennent. Un gouvernement contesté. Keir Starmer, le premier ministre travailliste, est sous pression. 86 députés sur les 403 de son pays l'appellent à démissionner. 4 secrétaires d'État ont également quitté leurs fonctions pour désaccord. Le président américain se rend en Chine pour une visite officielle. Donald Trump va rencontrer son homologue Xi Jinping. Les discussions promettent d'être animées au vu des nombreux sujets de tension sur la table. La guerre en Iran et les tensions sur le marché de l'énergie, mais aussi Taïwan, l'Ukraine, et sur la guerre commerciale entre les deux grandes puissances. Et puis enfin, chez nous, de plus en plus de seniors sont de retour au travail via le système des flexi-jobs, ces emplois ultra flexibles et moins taxés. Selon les chiffres de l'ONSS, les plus de 65 ans représentent aujourd'hui un cinquième des flexi-jobbers et cette proportion, elle a doublé en 4 ans.
3: Merci beaucoup Romain. L'essentiel de l'actu est de retour dans une heure.
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0: Bon, côté météo, c'est la catastrophe un peu.
1: Ouais, là, c'est vraiment pas cool.
0: On va quand même profiter de la petite accalmie de ce matin, parce qu'après, les gars, dans l'après-midi, c'est vrai que là...
1: Alors,
0: giboulé carrément, par endroit. Localement, on aura peut-être même un coup de tonnerre qui est possible, avec des rafales de vent de 50 km/h, voire même un peu plus. Ambiance un peu fraîche aussi, parce que du coup, comme il y a pas mal de vent, de la pluie, etc., on va redescendre à 8-9 degrés, grand maximum. Ce matin, ça caille un peu aussi, hein, on est autour des 6-7 degrés. Et c'est vrai que cet après-midi...
1: C'est les saints de glace qui sont de retour, quoi.
0: C'est la drache nationale. Mais par contre, le petit coup de tonnerre, moi j'aime bien l'ambiance.
1: Ouais, super.
0: Ah si, faut voir le positif, ça va être sympa quand même.
1: J'arrive vraiment avec rien. Allez, on est reparti dans le réveil de Typique. Ça, c'est une vraie bonne nouvelle. Stromae s'apprête à faire son grand retour.
0: Ouais, vous savez que d'habitude, il est assez discret, sauf que là, on a chopé des infos, on sait exactement ce qu'il va faire et il y a même un featuring au programme, il y a un duo qui va faire tout bientôt, on vous dira ce qui se passe.
1: On en reparle en attendant, c'est Damien de David qui débarque. The First

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0: La musique, elle continue sur Typique avec du belge. C'est Rory avec Plus Jamais.
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3: 6h07, bonjour tout le monde.
0: Et couet par ici.
3: Bah ça va ou quoi?
0: Ah bah ça va, écoute, oui, en fait c'est un long week-end, moi j'ai pas tilté parce que demain nous on sera là, mais par contre demain c'est jour férié.
3: Ah ouais?
0: Ah bah oui, c'est pour ça qu'il n'y a pas beaucoup de monde sur les routes, parce que je me suis dit ce matin, bah attends, il n'y a personne, qu'est-ce qui se passe? Mais comme demain...
3: Ah c'est l'ascension?
0: Ah bah en fait, hier, grève nationale, demain, jour férié... Ah bah du coup.
3: Ah oui, c'est une courte semaine pour certains.
0: Ah bah oui, et je crois même le lundi, c'est pas aussi congé.
3: Le lundi, on s'en est.
0: Non.
3: Pas ce lundi. C'est la semaine d'après.
0: Ah raté.
3: T'emballe pas.
0: Ah bah du coup, ouais, c'est un grand et long week-end. Alors peut-être que vous en profitez. Vous savez quoi? Vous avez bien raison.
3: Bah oui, évidemment. Et on continue nous en musique dans quelques instants. On est le 13 mai 2026 et le 13 mai ce jour-là, Minecraft a franchi les 2 millions de ventes sur PC. C'était en 2011, alors qu'il n'était qu'en version test, les amis.
0: C'était incroyable.
3: Minecraft qui fait toujours le buzz aujourd'hui auprès des plus jeunes.
0: Et c'était un jeu indépendant à l'époque. Hein. Donc
3: oui.
0: C'était un peu une petite révolution quand même. Alors le principe de Minecraft, pour ceux qui ne connaissent pas, c'est de creuser, c'est d'empiler des blocs de plein de matières différentes. Et il faut créer, si tu veux, des villages, des mondes, des maisons, des monuments. Tu dois construire et défendre ce que tu construis.
3: Et mais les plus jeunes, ils ne parlent que de ça. Il y a même eu un film Minecraft à un moment donné. Enfin bref, c'est un succès commercial de fou.
0: Ouais, parce que d'ailleurs, il y avait plein de youtubeurs à l'époque qui étaient... Qui se filmait en fait en train de jouer. C'était devenu un petit peu le moteur principal justement de YouTube. C'était un des jeux vidéo qu'on voyait le plus à un moment donné, même encore aujourd'hui, mais il a été détrôné aujourd'hui. C'est Roblox, c'est ça?
3: Ah, Roblox.
0: Ouais,
3: Roblox. Faut savoir quand même que le jeu a été racheté par Microsoft quand même pour 2,5 milliards de dollars. C'était en 2014. Et aujourd'hui, il cumule 300 millions de ventes.
0: Bah, après, chaque génération, j'ai l'impression, a son jeu.
3: Ah,
0: tu vois, nous par exemple, c'est les Sims.
3: Ah oui, évidemment.
0: Musique, j'adore.
3: Et on parlait le Simlish dans les Sims.
0: Ah oui, mais ça ressemble à rien. Ah bah c'est peut-être ça qu'on fait chaque matin.

0: Et quand il avait mal au ventre.
1: Oh, ça, aussi, ça aussi, on le fait encore.
0: J'adorais les Sims, j'adorais ça.
1: Mais y avait...
0: Moi, je craquais le jeu pour avoir plus d'argent, pour pouvoir construire la maison directement.
1: J'ai toujours rêvé d'avoir le code spécial qui me donnait.
0: Moi, je l'avais.
1: Ah, mais punaise.
0: Ah ouais, j'avais $1 million sur moi.
1: Oh, je te déteste parce que je voulais acheter le grand palace, là, tu sais.
0: Oui.
1: Et il fallait avoir le mien.
0: Oui, et ben moi, je l'avais.
1: Et t'as eu le palace?
0: J'ai pas eu le palace, je pense pas.
1: Tu sais que j'ai toujours rêvé de voir ce qu'il y avait dans ce palace. Parce que tu visites.
0: Ah, j'ai jamais vu.
1: Tu l'as pas visité?
0: Ah, non, j'ai jamais vu.
1: Et vous l'avez visité ou
0: pas? 0471-200-300. Ceci dit, les Sims c'était génial parce que ça t'apprenait un peu à t'occuper de ces petits personnages-là.
1: Ça dépend de ce que tu faisais sur le jeu. Moi, je les faisais mourir.
0: Ah.
1: Moi, je les épuisais. Tu sais quoi, tu pouvais les mettre en burn-out. Si tu leur donnais pas à manger et que tu les faisais travailler.
0: En fait, ça montre la vraie nature, ça montre que t'es une véritable psychopathe.
1: Non, et parfois je faisais exprès de pas les emmener aux toilettes pour qu'ils se fassent pipi dessus.
0: Mais t'es vraiment. C'était incroyable.
1: Je voulais voir ce que ça donnait, tu vois. C'était spécial.
0: Une grosse flaque en dessous d'eux, voilà.
1: Ben voilà.
0: Bon, avec plein de petits smileys qui sont pas contents au-dessus de leur tête.
1: Il était triste, moi, il était en PLS, mon monsieur du Sims. Enfin bon, chacun sa génération. Hein. Et vous, c'était quoi le jeu qui vous a marqué? Le truc sur lequel vous étiez tout le temps, quoi, limite. Dites-nous tout. 0471-200-300 pour les petits messages WhatsApp et on les lira tout à l'heure.
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0: Restez bien là dans quelques instants. Justin Timberlake, Rock Your Body, c'est rien que pour toi, Audrey. Je sais que tu l'adores.
1: J'adore.
0: Ouais, je sais.
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0: En attendant, on aime vous parler des artistes qu'on vous diffuse ici sur Typique. Et super bonne nouvelle pour. Stromae.
1: Punaise, ça y est, il est de retour.
0: Enfin, oui.
1: Enfin, de retour. Il fait des petites apparitions quand même à gauche, à droite, Stromae. Il nous fait des collabs aussi de temps en temps sans nous prévenir avec Paul Kalkbrenner.
0: Ouais, la dernière fois, c'était celle-là.
1: Celle-là aussi, elle est sortie comme ça de nulle part.
0: Elle avait cartonné, hein.
1: Et elle a cartonné, effectivement. Et là, Stromae sera sur l'album d'une autre star. On a spoté, en fait, la tracklist du nouvel album de Tovlo. Tovlo, c'est ça? Souvenez d'elle, hein?
0: Ah ouais, j'adore sa voix, j'adore son univers.
1: Tout pareil. Et en fait, elle a sorti donc la tracklist, comme ça aussi, discretos. Sauf que sur la tracklist, il est marqué featuring Stromae.
0: Oh.
1: Donc il y a un titre avec Stromae qui sera sur l'album, énorme surprise. Donc ça va s'appeler Des Fleurs. Donc a priori, titre en français.
0: Ouais.
1: On n'a rien à vous faire écouter encore maintenant, mais c'est juste, à mon avis, génial. Les deux ensemble, ça va cartonner.
0: On sait que Stromae aime bien les collabs aussi, parce que ça lui prend pas beaucoup de temps, pas trop d'énergie, parce qu'il n'a pas l'énergie d'enchaîner les concerts pour l'instant.
1: Pas pour le moment, mais bon, peut-être qu'à force de faire des featurings avec des artistes, ça va lui donner envie de refaire un album lui-même.
0: Qu'une fois par an, il débarque comme ça sur des collabs.
1: Bah, ça lui permet de rester quand même dans l'univers musical, et puis nous de l'entendre encore. Et puis surtout que Tovlo, les gars, c'est une tueuse, hein, vraiment, elle a fait. Plein de succès.
0: Elle avait fait ça.
1: Entre autres.
0: J'aime bien celle-là, moi.
1: Et puis, il faut savoir qu'elle a aussi co-écrit des gros succès, notamment un titre d'Ellie Goulding, tu sais, Love Me Like You Do.
0: Ah oui,
1: Love Me Like. Eh ben, elle a co-écrit, hein, la chanson de 50 nuances de gris, en fait.
0: Ah, trop. Bien.
1: Voilà. Et puis, elle a fait des collabs avec Dua Lipa, Coldplay, Charlie XCX, enfin, bon, bref. Elle a l'habitude de faire des collabs de dingue. Et donc là, Stromae, à mon avis, ça va être juste incroyable.
0: Et à mon avis, ce sera peut-être pas la seule collab sur l'album. On verra ça dès qu'il sortira. En tout cas, c'est une bonne nouvelle pour Stromae. Et on s'est dit qu'on allait vous ressortir le tout premier qu'il a fait cartonner.
1: Quand tout
0: Alors
1: tout
0: on danse.
1: C'est bon, ça.

0: là en antenne.
1: On le fait tous de toute façon sur ce son à la fin.
0: Oui, écoute, c'est tout ce qu'on sait faire en beatbox ou
1: biscuit. Non, biscotte, pas biscuit.
0: Biscotte.
1: C'est comme ça qu'on apprend au début avec cette phrase.
0: Voilà.
1: Biscotte, petite biscotte.
0: Voilà, c'est tout pour nos talents pour ce matin.
1: Bah, c'est déjà ça.
0: h 28. Si t'avais un talent, ce serait quoi?
1: Moi, bah je joue du piano.
0: Ah bien.
1: Ça va quand même.
0: C'est vrai que t'as l'oreille hyper musicale à ce qui paraît. Tu n'as pas besoin de partition pour jouer.
1: C'est l'oreille absolue, on appelle ça.
0: Oh là là, et la classe.
1: Ouais, ça ne sert pas à grand chose. Hein.
0: Moi, j'ai mis des animaux, voilà.
1: Bah c'est bien.
0: Ah,
1: c'est,
0: ouais.
1: Tu l'as mis sur le CV, c'est important.
0: Oui oui, évidemment pour postuler ici, je l'avais mis.
1: Alors,
0: et c'est pour ça que j'ai été recruté.
1: Quel est l'animal qui a donc
0: Cheval.
1: Le
0: cheval.
1: Ah non, mais c'est pas mal. Hein. Bah tu tires bien le truc.
0: Ouais. Ouais.
1: Ouais.
0: Si vous aussi vous avez des talents et que vous avez envie de nous les montrer à l'antenne.
1: Non, je pense que les gens sont bien, tu sais.
0: Non, mais si vous avez des talents, genre vous chantez, vous racontez bien des blagues et tout, n'hésitez pas à venir nous montrer vos talents à l'antenne.
1: Évidemment.
0: Dites-nous, hein, 0471 200 300. Il y a quelques instants, on parlait jeux vidéo notamment.
1: Ouais.
0: Et de vos jeux vidéo préférés. Moi, je pense.
1: Quand vous étiez plus jeune, comme parce que nous, c'était les Sims, mais bon, il n'y avait pas
0: de. Tu te rappelles Hospital?
1: Oh, j'avais oublié ce jeu.
0: Ouais, Hospital.
1: Tu peux débloquer un souvenir.
0: Ouais, tu dois construire un hôpital et tout, le gérer.
1: Et t'avais la salle d'opération
0: et tout.
1: Oh, j'avais oublié.
0: Ça, c'était génial.
1: Oh, j'ai envie de le retrouver, j'ai envie de rejouer dessus.
0: Ah, ça, c'était génial.
1: Il y avait ça, mais puis il y avait. Moi, je me souviens qu'à un moment donné, les garçons, vous jouiez tous au truc là avec Lara Croft. Comment c'était encore sur.
0: Ah, Tomb Raider.
1: Ah, voilà, Tomb
0: Raider. Oui, Tomb Raider, évidemment.
1: Oh, c'est chiant avec ça dans la cour de récré.
0: Ah, moi, j'adorais Tomb Raider.
1: Et Tomb Raider.
0: Ah, GTA aussi, le tout premier GTA. Moi, j'attends le 6 avec impatience.
1: Il y a Dylan qui dit, de toute façon, l'indétrônable pour moi, c'était quand même Call of Duty.
0: Oui, Call of Duty, évidemment, ça c'est, il existe encore aujourd'hui, je pense.
1: Call of, je crois.
0: Ouais,
1: je
0: ne sais
1: pas si on joue encore à fond à Call of.
0: Si, mais je pense qu'il y a eu des nouvelles versions de Call of qui sont sorties.
1: Ah,
0: ouais. Il y a Dominique qui est là avec nous aussi. Salut Dominique.
1: Salut Dominique.
2: Oui, bonjour Audrey, bonjour Gaëtan.
0: Alors Dominique, toi tu nous attends depuis 4h du mat. Qu'est-ce que tu fous debout à 4h du mat?
2: Ah ben, j'ai mal dormi, je me suis réveillée, j'ai fait mon ménage et puis voilà, je vous attendais.
1: J'adore, bah, tu sais quoi?
0: Tu fais ton ménage genre à 5h du mat?
1: Bah la raison, comme ça c'est fait.
2: Bah oui, comme ça c'est fait, je suis tranquille à tourner.
0: Mais et t'as des voisins ou pas?
2: Oui, j'ai des voisins, mais j'ai fait ça en silence. Hein.
1: Elle n'a pas passé l'aspirateur, elle a fait les petites poussières.
0: Oui,
1: voilà.
0: Ah, mais
1: voilà,
0: c'est
1: bon, Dominique,
2: non, pas l'aspirateur.
1: Est-ce que toi, il y a un jeu, je ne sais pas, comme ça, qui, toi, tu jouais un peu aux jeux vidéo? Est-ce qu'il y a un jeu vidéo qui t'a marqué ou pas?
2: J'ai essayé de jouer avec mes enfants, mais je ne comprenais rien.
1: J'adore.
0: J'adore.
1: Tu sais, j'avais joué aussi avec ma mamie une fois. Comment
2: Super
1: c'est
2: Mario.
1: Oui, voilà.
2: J'ai bien compris.
1: À Mario Kart.
2: Je me cassais la figure à chaque fois.
1: Elle faisait j'adore. Pareil. Alors elle s'énervait, elle disait mais comment on avance? Mais je dis mamie, appuie.
0: Excellent, excellent Dominique. Bah écoute Dominique, bah ça nous a fait bien plaisir de t'avoir à l'antenne. On voulait te souhaiter une bonne journée en live.
2: Ah bah c'est très gentil.
0: Ah bah avec grand plaisir.
1: Bisous Dominique.
0: Bisous.
2: Au revoir,
0: salut.
2: Merci.
0: Bisous, bisous Dominique. Sinon on va s'intéresser aussi à la grosse boulette du jour qui revient à une patiente.
1: Oui, bah, elle s'est fait opérer des amygdales, hein, on est presque tous passés par là, mais tout ne s'est pas passé comme prévu.
0: Ouais, on va vous expliquer, il y a une petite particularité, elle s'est réveillée avec un don en plus.
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0: 6h33 du côté des routes, ben rien à signaler, ça c'est la bonne nouvelle. Tout roule de manière fluide pour l'instant à 6h33, mais on vous informera de vos conditions de circulation un tout petit peu plus tard. Là on retrouve du soleil dans la radio, ça va faire plaisir. Que calor, que calor.

0: franchement, on espère que ça vous fait le même effet aussi. Hein. On va contrer la météo aujourd'hui, on va quand même se mettre un petit peu dans l'ambiance.
1: Il va faire dégueulasse, mais pas chez nous.
0: Eh ben non, il y a un microclimat ici.
1: Exactement.
0: Avec la musique évidemment qui continue sur Typique, on a plein de bons sons comme ça du genre qui arrive. Il y a Joe aussi avec End of Beginning dans quelques minutes.
2: Oups, la boulette.
1: En attendant, ils font l'actu, mais pas toujours pour les bonnes raisons. On s'intéresse à la grosse boulette de ces derniers jours. Et là, eh bien, vous avez peut-être vu passer cette histoire qui fait quand même pas mal le buzz.
0: Oui, mais t'as vu le truc, là, la nana qui s'est fait opérer des amygdales. Y a eu comme un petit truc qui a changé après l'opération.
1: Oui, elle s'est réveillée, elle parlait avec un accent bizarre, on écoute.
3: Alors, donc je me suis fait opérer des amygdales il y a 11 ans, ça fera 11 ans au mois de juin. Et quand je me suis réveillée, je parlais avec un accent. Et cet accent qu'on qualifie d'anglais.
4: Comment vous l'avez vécu à votre réveil?
3: À mon réveil, en fait, c'était plus... je me suis pas réellement posé la question parce que je pensais que ça allait revenir.
0: Mais attends, parce que moi j'ai vu la vidéo là justement où elle était en interview, enfin ce qu'on vient d'entendre, et je me dis mais non, c'est pas possible, elle le fait exprès. Je peux pas croire que en se réveillant comme ça d'une opération, tu te réveilles avec l'accent anglais.
1: C'est assez bizarre. Hein.
0: Parce que bon, en plus d'avoir juste l'accent anglais, elle comprend pas l'anglais. Parce que limite si tu te réveilles bilingue, ça peut être pratique.
1: Mais tu t'imagines?
0: Mais là, elle pète pas un mot d'anglais, elle comprend pas l'anglais, elle a juste l'accent.
1: Tu vas te faire opérer des amygdales et tu te réveilles. Ouf, Titi!
0: Ah non!
1: Oh, je vais mal à la gorge!
0: Ah non! Ça, je te préviens que je retourne voir le chirurgien, je lui dis, tu vas me retirer ça tout de suite. Hein.
1: L'accent. Oufti, je m'appelle Audrey, je travaille chez Tepac!
0: L'accent liégeois!
1: Ah, t'imagines?
0: Cela dit, en fait, charmant l'accent liégeois, je trouve.
1: Oui, moi j'adore aussi, c'est super chantant et c'est ma région, j'en suis fier.
0: Mais tu sais qu'il y a c'est quand même. Parce qu'on rigole, mais bon, si c'est vrai, c'est ça, on est un peu dans le doute, mais si c'est vrai, la nana, quand même, c'est un. Enfin, c'est chiant pour elle. Elle est retournée voir, du coup, le médecin qui l'a opéré des amygdales en disant, mais expliquez-moi, parce que c'est vrai que parfois, quand tu te fais opérer, tu sais, la gorge, elle est souvent irritée quand tu te fais opérer des amygdales. Et donc, la voix, elle peut être modifiée pendant quelques jours. Ça, c'est vrai.
1: Ouais.
0: Mais là, les jours passent et elle a toujours l'accent qui ne part pas, quoi.
1: Alors, on est sûr de rien, mais il y a certains médias qui relaient des hypothèses. Il y a une hypothèse qui émerge lors de l'anesthésie. En fait, une zone de son cerveau aurait peut-être été moins bien irriguée en oxygène. C'est un micro-incident vasculaire silencieux suffisant pour altérer les circuits du langage. Ça arrive parfois quand on a un AVC, un choc crânien, une tumeur, par exemple.
0: C'était l'accent anglais.
1: Ben oui, ça s'appelle, on l'appelle le syndrome de l'accent étranger. Ça a été observé pour la première fois en 1907. Donc c'est un phénomène qui existe déjà.
0: Donc ça pourrait être ça éventuellement.
1: Oui.
0: Ou alors elle voulait juste faire le buzz et se faire connaître.
1: Mais, pas possible. Enfin, elle a choisi le bon accent parce que je trouve l'accent anglais assez classe.
0: C'est vrai que tant qu'à faire de choisir un accent.
1: Ça fait star.
0: Ou alors non, l'accent italien. Ah non, l'accent italien, ça c'est la classe.
1: Ah ouais, c'est vrai que l'accent italien, ça peut être sympa aussi.
0: Ah ouais. Ça,
1: c'est... Italien ou espagnol? L'espagnol c'est beau aussi. L'accent espagnol.
0: Espagnol, ça doit être pratique parce que tu vas avoir un cerveau sur la langue.
1: Ah mais moi j'aime bien cet accent.
0: Ah bah oui,
1: c'est joli. Dites-nous si vous deviez vous réveiller avec un accent, lequel choisiriez-vous?
0: Ouh, c'est pas facile ça comme question.
1: L'accent antillais. C'est chantant, c'est joli.
0: C'est quoi l'accent antillais? Je sais même pas à quoi ça ressemble.
1: Ah bah je te le passe tout à l'heure. Je vais essayer de te trouver une démo d'accent. Et je sais pas le faire, donc je vais pas le faire. Je te préviens.
0: J'ai vu dans tes yeux que t'as pas.
1: J'aime bien. Ça, c'est chantant. Ça fait soleil, quoi. Tu vois.
0: Ouais. Bah moi ça me va. Moi l'accent belge, hein, j'aime bien.
1: Oui, c'est très bien. Bah oui. Hein. L'accent de Charleroi.
0: Ouais, c'est chez nous, c'est local, c'est bien.
1: Bon, bisous, Mchou. En attendant, Joe, End of Beginning, c'est maintenant à 6h42. Bienvenue tout le monde. Bon réveil.

0: Dans quelques instants, Shawn Mendes débarque à l'antenne de Typique. Et puis, vous le savez, sa passion number one à Audrey, c'est le scroll. Audrey vous partage tous les jours ce qu'elle a trouvé sur les réseaux.
1: Là, je suis tombée sur une chouette expérience dans une compagnie aérienne où tout se joue au hasard. Vous allez voir, ça va peut-être vous chauffer aussi.
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0: On espère que vous allez bien ce matin. Bienvenue sur Typique. Merci de nous avoir choisis. C'est le réveil de Typique. On est ensemble jusqu'à 9h avec de la musique qui va vous, peut-être vous rappeler des souvenirs là. Loco Loco. Bien. Ça fait très vacances. Hein.
1: Oh oui, c'est trop bon. En attendant, eh bien, on est parti. On part en voyage, les amis. Parce que oui, Audrey, elle a scrollé et elle vous a dégoté un petit truc plutôt sympa.
2: Voyage.
0: T'as pas osé nous sortir ce titre parce qu'on parle de voyage.
1: Ah si.
0: Ah j'aime bien, et ça partir en soirée années 80 si tu nous provoques, hein. Comme ça je te préviens. Bah oui, écoute, en scrollant je suis tombée sur la vidéo d'une compagnie aérienne et je me suis dit mais attends c'est génial cette idée, puisqu'en fait cette compagnie elle propose un séjour mystère à des gens qui ont été sélectionnés comme ça au hasard, qui voulaient participer. Donc au total, il y a eu quelques gagnants, 30 gagnants au total, qui ont été à l'aéroport de Londres, mais sans savoir vers où ils allaient en vacances.
1: Ah ouais, mais ça j'oserais pas.
0: Donc ils ont payé une cinquantaine d'euros pour leur billet.
1: Oh ça va.
0: Ouais, et puis
1: attends,
0: tu grimpes dans l'avion, mais tu ne sais pas où tu vas, et c'est pendant le vol qu'en fait la destination est dévoilée.
1: Attends, avec 50 balles, je suis sûr qu'ils remplissent un avion vide, là où les gens ne veulent pas aller.
0: Et bah, la vidéo, elle a fait le buzz, parce qu'en fait, il y a une des gagnantes notamment qui était dans l'avion et qui a filmé en fait l'annonce, parce que voilà, ils étaient déjà dans les airs, stabilisés tout ça, et puis donc le pilote a annoncé officiellement vers où ils s'envolaient, et c'est l'Arménie.
1: Ah oui.
0: Ah bah tu vois, c'est le
1: original.
0: Genre de destination, je suis sûre, à laquelle on pense pas.
1: Et ah non, pas du tout.
0: Je suis sûre que l'Arménie c'est un super beau pays.
1: Oui, en fait, je pense que l'idée c'était aussi de mettre en lumière des destinations que la compagnie aérienne faisait, des destinations un peu moins connues.
0: Mais moi je trouve ça génial d'aller dans des pays auxquels tout le monde ne pense pas, parce que déjà il y a moins de monde. En plus, souvent les tarifs sont moins chers, parce que plus t'as de touristes, plus ça coûte. Donc, mais pourquoi pas l'Arménie, c'est beau. Hein. J'ai été voir, du coup, j'étais curieuse de voir à quoi ça ressemblait.
1: Ouais.
0: Franchement, c'est beau l'Arménie.
1: Ah ben c'est un beau pays.
0: Il y a une grande histoire et tout. Enfin, t'as de quoi visiter, de quoi voir. Donc après, voilà, il y en avait qui étaient déçus quand même, hein, pour dire la vérité. Tu vois que dans l'avion, il y en a deux trois qui sont qui s'attendaient peut-être à une destination plus waouh.
1: Ouais, mais du coup, ils vont avoir peut-être la surprise d'arriver sur place et de se dire bah finalement, on l'aurait peut-être pas fait.
0: Bah 50 balles.
1: Bah ouais, à fond.
0: Enfin, tu vois, c'est de toute façon, c'est une aventure,
1: mais
0: c'est chouette.
1: Mais du coup, après tu dois réserver tes hôtels en dernière minute, alors puisque tu sais pas où tu vas.
0: Bah oui, mais bon, t'as toujours un hôtel de dispo, des trucs comme ça. Moi, j'ai fait un voyage mystère.
1: T'as fait un voyage mystère?
0: Ouais, j'avais fait un voyage mystère pour un voyage de noces.
1: Pour un de tes nombreux voyages de noces.
0: Hey, j'en ai fait que deux.
1: La meuf, elle s'est mariée plus que je sais pas qui.
0: Non, deux fois. Ça va. Et du coup, pour le premier voyage de noces, alors on va préciser, c'était justement un truc comme ça où on recevait des enveloppes au fur et à mesure du voyage. Et donc,
1: c'est chouette.
0: Je ne savais pas où je m'envolais, c'est juste que dans l'enveloppe, il était marqué que je devais préparer des vêtements chauds, des vêtements pour tel truc.
1: Mais je pense qu'il y a des agences de voyage spécialisées dans les voyages. Mystère, hein,
0: oui,
1: hein.
0: Et oui, ça existe, hein, franchement.
1: Ça doit être génial, ça.
0: Ah ben moi, j'étais partie avec une agence spécialisée.
1: Mais ils sentent quand même ce que tu aimes bien ou pas?
0: Alors ce qu'on avait fait, c'est que du coup, ils te demandent une personne de contact dans ton entourage qui te connaît bien.
1: Ouais. Donc,
0: moi, c'était ma grande sœur. Et alors, ils lui avaient posé des questions pour voir ce qu'on aimait comme activité.
1: Génial.
0: Parce que si t'as peur, je sais pas, du vide, on va pas t'emmener faire des trucs.
1: Mais ça, c'est top, par contre.
0: Ouais, franchement.
1: Ah donc il y a une agence de voyage spécialisée pour ça. Bah écoute, je viens d'apprendre quelque chose en direct.
0: Et il y en a plein des comme ça, donc n'hésitez pas. Et puis moi, je trouve ça génial comme concept, vraiment.
1: Destination musique maintenant. Et pas de surprise sur Typique, Loco Loco, c'est Gordo, maintenant à 6h57.

0: C'est parti, c'est parti. 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
1: Allez, c'est parti, let's go.
0: C'est parti. Ah, pardon, pardon. Petite rechute de DJ Kéké.
1: Eh, du coup, excuse-moi, mais dans nos soirées à nous, les DJ, ils parlaient pas comme ça. Hein. T'allais où, toi, en soirée?
2: Ah, si, si, dans les balles sous chapiteau.
1: Ah, bah voilà,
2: ah, c'est bah, ouais, non, mais...
1: dans les balles sous chapiteau. Mais bon, voilà aussi.
2: Est-ce que tout le monde est chaud?
1: C'est pas possible. Ah, si. Moi, j'allais au circus de Gosselies, ça parlait pas comme ça. Hein.
2: Ah, non, ça parlait pas du tout, là.
1: Non, ça parlait pas. Si, t'avais toujours un MC.
2: Alain Biche.
1: Ah, si, il y avait toujours le gars énervé à côté. Tu vois qu'il faisait bon, bon, bon, bon, bon. Tu savais pas ça?
2: Ah non.
1: Ah si, il y avait le gars énervé, moi je me souviens. Il y avait un gars qui prenait le micro et de temps en temps t'avais envie de dire: hey, t'es jetu une miette, laisse un peu la musique parce que. Et tu te dis en train de s'énerver là, laisse-nous passer une bonne soirée, mon gars.
2: Bon, restez avec nous dans quelques minutes, on retrouve notre envoyé spécial. Notre envoyé spécial ciné, Cathy Mellon, qui est en direct depuis la Croisette.
1: Oh là là, tapis ouais. Rouge, paillettes, les stars, tout ça, tout ça. Bah, c'est vrai que chaque année, on a la chance d'avoir Cathy qui est en direct du Festival de Cannes. Festival qui a démarré hier soir. Et donc, elle va nous parler un petit peu de ce qui s'est passé pour cette 79e édition. Il paraît qu'il y a eu des petites surprises.
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1: Et côté musique ce matin, on a prévu Charlotte Cardin, c'est le nouveau qui arrive. Il y aura aussi du Alex Germis dans quelques secondes avec DJ Licious.
2: Et je peux vous dire qu'il sera avec nous vendredi, ce sera notre invité.
1: On est trop content de le recevoir, ça fait longtemps qu'il n'était plus venu nous voir en plus, c'est trop bien. Il y aura les Pink Panthers aussi avec Zara Larsson.
2: Mais que du beau programme, ma petite dame.
1: Mais que du beau programme, mon bon monsieur. Oui. C'est incroyable, ça dit. On dirait qu'on est chez le boucher.
2: Bah, t'aurais pas faim d'ailleurs.
1: Si, d'ailleurs, mon petit déj.
2: Petit déj.
1: C'est parti, petit déj.
2: Allez, go.
1: Bon appétit.
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1: Et à 7h, on va faire un rapide tour de l'actu. Et ça se passe avec Romain ce matin. Salut Romain.
5: Salut Audrey, salut Gaëtan. C'est passé pour la Belgique hier soir à l'Eurovision. Et Sylla a su convaincre les spectateurs avec sa performance sur le titre électropop Dancing on the Ice. La chanteuse de 29 ans, originaire de Péroué, se produira donc samedi lors de la finale à Vienne. Les favoris finlandais, grecs et israéliens sont aussi qualifiés. Israël, dont la participation suscite la polémique. Plusieurs pays, dont l'Irlande, les Pays-Bas ou encore l'Espagne, ont refusé de participer cette année pour protester contre la présence d'Israël en lien avec la guerre à Gaza. Le roi d'Angleterre va prononcer aujourd'hui le discours traditionnel du trône. Ce sera à Westminster. Lors de cette cérémonie fastueuse et traditionnelle, Charles III doit présenter les priorités du gouvernement pour les 12 mois qui viennent. Un gouvernement contesté. Keir Starmer, le premier ministre travailliste, est sous pression puisque 86 députés sur les 403 de son parti l'appellent à démissionner et 4 secrétaires d'État ont quitté hier leurs fonctions pour désaccord. Le président américain, lui, se rend en Chine. C'est pour une visite officielle. Donald Trump va rencontrer son homologue Xi Jinping et les discussions promettent d'être animées au vu du nombre de sujets sous tension sur la table. La guerre en Iran, les tensions sur le marché de l'énergie, mais aussi Taïwan ou l'Ukraine. Et bien sûr, la guerre commerciale entre les deux grandes puissances. Et puis enfin, chez nous, de plus en plus de seniors se remettent au travail via le système de FlexiJob, ces emplois ultra flexibles et moins taxés. Selon les chiffres de l'ONSS, les plus de 65 ans représentent aujourd'hui 1/5 des flexi-jobbers et c'est une proportion qui a doublé en 4 ans.
2: Merci, merci Romain, dans une heure pour l'essentiel de l'actu.
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1: Et côté météo, ce matin, pour démarrer, on aura droit à de belles éclaircies. On va en profiter un max parce qu'après, ça va se compliquer puisque les nuages seront de retour un peu avant midi avec de la pluie au programme. Il y aura même cet après-midi des giboulées. Il y aura localement un coup de tonnerre aussi possible. Côté température, ça va, on est autour des 6 à 8 degrés ce matin. Ça grimpera jusqu'à 13-14 cet après-midi. Mais c'est vrai que cet après-midi, accrochez-vous, il y aura pas mal de vent, pas mal de pluie, pas mal un petit peu de tout, quoi. Voilà.
2: Ouais, bon, pas top. En attendant, nous, on démarre le réveil du typique. On s'occupe de tout, on s'occupe de vous. On retrouve Cathy en direct du Festival de Cannes dans les prochaines minutes.
1: Ouais, elle nous dira tout sur l'ouverture et puis les premières heures du Festival de Cannes.

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0: Les Pink Panthers, c'est ce qui arrive dans un instant sur Typique.
1: Et bon appétit, hein.
0: Merci. Tu sais ce moment où tu sais que t'as plus que 3 secondes pour avaler ta bouchée? On était là-dedans.
1: C'est
0: voilà.
1: Clair. On va jouer ensemble dans quelques instants. On va rejouer au Reverse Song. On a inversé certains titres de musique. Ouais. Il va falloir retrouver les interprètes ou les titres.
0: On aime bien faire ça. Puis en plus, il y a un jeu de société à la clé. Tick Time, ça s'appelle. Et c'est un jeu d'Asmodée qui est top parce qu'on peut jouer en équipe. Il faut faire équipe d'ailleurs. Ouais. Il y a des énigmes. Il y a plein de petits mystères.
1: Et surtout,
0: aussi
1: il faut rester soudé même quand la pression est grande. Et ça, c'est
0: ça
1: chaud.
0: Qui est bien. 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
1: Salut Cathy !
0: Hello Cathy !
3: Hello les amis, bonjour, bonjour !
1: Ah bah oui, comme promis, il est l'heure de retrouver Cathy en direct de la Croisette. Ça y est, le festival de Cannes a officiellement démarré hier soir avec la traditionnelle montée des marches, les robes de folie.
0: Ah, ça devait être magnifique, hein, Cathy.
1: Les photographes et tout et tout.
3: Ah, c'était la première montée des marches, effectivement. Et surtout, Demi Moore, qui fait partie du jury et que j'ai trouvé magnifique, magnifique. Mais je vous avoue que ce glamour là qu'on a vu sur la première montée des marches hier, c'est pas quelque chose qu'on va retrouver tout au long du festival.
0: Ah non ?
3: Parce que, en tout cas, si on regarde la compétition, c'est que des grands réalisateurs primés dans le monde entier, mais seulement connus par les méga cinéphiles, les gens qui vont beaucoup au cinéma, ce qui, moi, me fait extrêmement plaisir, évidemment. Et sur papier, beaucoup de films parlent de politique, d'histoire, de la Première, de la Seconde Guerre mondiale. On sent que le cinéma d'auteur, il regarde un peu le passé pour expliquer notamment la montée des extrêmes aujourd'hui.
0: Oui, c'est ça. Mais parce que du coup, Cathy, moi j'ai regardé, je m'attendais à voir, je sais pas moi, des grandes stars américaines et tout, mais clairement, il n'y avait pas l'air d'avoir des grosses stars avec des blockbusters incroyables, quoi.
3: On peut dire que cette année, Hollywood n'est pas au rendez-vous. Hein. Franchement, vous vous souvenez, d'habitude, on a Top Gun, Star Wars, un Pixar. On a toujours un événement hyper méga grand public. C'est pas le cas. Bon, il y a plusieurs analyses possibles. Et l'une d'elles, c'est que finalement, Hollywood, aujourd'hui, ils n'ont plus besoin du Festival de Cannes. Ils ont des grands événements avec des influenceurs, des TikTokers, des Comic-Con à Las Vegas. Et finalement, montrer un film sur la Croisette où la presse internationale peut parfois être un peu pas forcément douce avec les films, ils n'ont plus besoin pour faire vivre un film de passer par le festival.
0: Il y a quand même John Travolta donc qui va venir ou pas?
3: Oui. La fièvre du samedi soir. Oui, alors avec tout ce que je vous dis, malgré tout, il y aura quand même plein de stars parce que les stars, elles seront soit au casting de films d'auteurs, mais elles seront quand même là. Et puis, John Travolta, il va présenter son premier film en tant que réalisateur. On a vu hier Peter Jackson, le réalisateur du Seigneur des Anneaux, qui a reçu une palme d'honneur. Et puis, par exemple, aujourd'hui, parce que je ne vais pas pouvoir tout vous citer, les gars, ça dure 2 semaines, il y a une grande soirée Fast and Furious pour les 25 ans de la saga.
0: Ah, génial.
3: Il n'y aura pas que du pointu. Et puis, allez, je vais vous en citer quelques-uns comme ça, mais Scarlett Johansson, Rami Malek, Pierre Niney, Adèle Exarchopoulos, Kate Blanchett, Catherine Deneuve, Guillaume Canet. Oui, il y aura quand même des stars, mais pas des gros films que vous allez retrouver cet été dans votre cinéma.
1: Par contre, le festival, lui, il s'est ouvert hier soir, je le disais, avec le film La Vénus électrique qui sort aujourd'hui dans les salles.
3: Oui, alors là, ça c'est du cinéma grand public, ça fait plaisir, ça, c'est un film délicieux, une comédie romantique. Audrey, je sais bien que t'aimes bien
0: j'adore.
3: Les comédies romantiques. Et celle-là, elle est super spéciale parce qu'elle se passe dans le Paris des années 20, donc déjà il y a un décor assez délicieux. Et c'est l'histoire d'un peintre qui est veuf et qui pense entrer en contact avec sa femme qui est décédée grâce à une voyante.
0: Okay.
3: Sauf qu'en fait, il est en train de se faire arnaquer.
0: Et film d'humour ou c'est...
3: Ah oui, parce qu'on parle d'un veuf. Alors, je comprends ta question. C'est très léger. C'est comme une bulle de champagne. C'est une fantaisie. Vous voyez le genre de film qui met du baume au cœur sur l'amour et les sentiments. Et puis, il y a quand même Gilles Lelouch. Allez, en tête d'affiche, il y a plein de
1: canon.
3: Oui. C'est vraiment le film que je vous conseille de voir cette semaine.
1: Ah bah écoute, et enfin, en deux mots peut-être. En deux mots, et la Belgique dans tout ça.
3: Belgique, elle est partout, comme d'habitude. Déjà, il y a 2 films belges en compétition pour la Palme d'Or. Je vous en reparlerai la semaine prochaine. Quand je les aurai vus, ce sera mieux. Et puis la Queen, Virginie Efira, elle est dans deux films en compétition. Donc si ça se trouve, les gars, elle aura le prix d'interprétation cette année.
1: Hein. Eh bah, parfait.
0: Bah, tu nous tiendras au courant. On te retrouvera de toute façon la semaine prochaine. Tu nous expliqueras
3: tout ça. Quand j'aurai vu des films et quand j'aurai fait enfin mes rencontres, parce que là, ça vient à peine de démarrer.
0: Ah bah trop bien, voilà. Trop bien. Profite bien, Cathy. On a hâte de te retrouver la semaine prochaine pour avoir tous les petits détails croustillants du Festival de Cannes.
3: Oui.
0: On te fait des bisous. Salut, Cathy.
3: Merci, gros bisous.
1: Bisous, bisous, bisous. Et puis en attendant, c'est la musique qui est de retour, comme promis, avec les Pink Panthers.
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0: Et à 7h15, on va faire un petit point sur vos conditions de circulation. Courage, hein. Si vous êtes déjà sur la route, franchement, ça a l'air d'aller ce matin. On sent qu'il y a un petit peu moins de monde. C'est un long week-end, évidemment, pour certains. 10 petites minutes de perdu entre Grand Bigard et Woluwe Saint-Etienne. Mais pour le reste, le trafic est fluide ce matin. Et donc, moi, je propose qu'on passe direct à la musique avec les Pink Panthers ce matin sur Tipeee.

0: sexy,
1: Audrey.
0: C'est sexy, sexy.
1: Audrey.
0: Oui, quoi?
1: J'ai quelque chose de très, très bon. De très, très bon.
0: Oui, mais.
1: Baby One More Time.
0: Oh là là.
1: De Britney Spears.
0: Ok, là, tu sais comment nous parler.
1: Ah oui.
2: Le reverse.
0: J'adore, on dirait vraiment un plein mort.
1: Oui, c'est ça. On va jouer au reverse. On a renversé des musiques. Il va falloir nous retrouver les interprètes ou les titres. Et c'est Dylan qui s'y colle. Il est chauffeur poids lourd. Il a 26 ans. Et alors, il faut le féliciter, Dylan.
0: Pourquoi?
1: Parce qu'il attend un bébé pour le mois prochain.
0: Félicitations, Dylan.
3: Merci
0: trop
3: beaucoup.
0: Trop bien.
1: Salut.
0: Et c'est ton premier ou pas?
3: Oui, c'est mon premier avec ma femme, mais elle a déjà une fille.
0: D'accord.
1: Ah bah bonne mère.
0: Et t'es stressé ou pas? Parce que l'accouchement, tout ça, c'est nouveau du coup. Ça va aller?
3: Non, pas du tout, sincèrement. Allez, je viens d'une famille nombreuse et je suis le
1: ne regarde pas,
3: des
1: en tout
3: plus
1: cas.
3: Grand frère, donc je suis pas inquiet à ce niveau-là.
0: Est-ce que t'as fait tes petits exercices de respiration, tu vois, pour pas t'évanouir? Va falloir que tu sois un roc à côté d'elle. Hein. Parce qu'il y a plein de papas qui s'évanouissent.
3: À ce niveau-là.
0: Bah voilà.
1: Ah oui, et en même temps.
3: Je ne m'inquiète pas.
1: Quand tu regardes, ça m'étonne pas que tu t'évanouis, parce qu'apparemment c'est trash.
0: Bah, non, mais commence pas à faire peur comme ça.
1: Mais non, mais j'ai des potes qui me l'ont dit. Et...
0: Bah oui, mais non, mais un accouchement n'est pas l'autre. On espère
1: c'est
0: que
1: vrai.
0: Tout va bien se passer. Tu verras,
1: oui.
0: Comme une lettre à la poste, hop, et puis t'auras ton petit bébé dans les bras. C'est une petite fille ou un petit garçon, on sait déjà?
3: Oui, c'est une petite fille.
0: Ah, oh. Petite fille à son papa. Oh là là là là là là.
1: Petite fille à ton papou. Attention, on va jouer ensemble, on va te filer des extraits. Il va falloir reconnaître les interprètes qui se cachent derrière ces chansons qu'on a inversées, ok?
3: Ok, ça marche.
1: Allez, c'est parti pour le premier extrait. Deux bonnes réponses et c'est gagné. Let's go.

0: T'as une idée, Dylan?
1: Somme like you, c'est pas ça?
2: C'est qui?
0: Comment?
1: Somme like you, t'es...
0: C'est pas somme, c'est le contraire d'un homme.
2: Enfin, ta chérie, c'est quoi? C'est une?
1: Une femme?
2: Ah oui, ouais. Donc c'est femme. Like.
1: Femme like you.
0: Ah, ouais. Bravo. On y sera arrivé. On aura remis les puzzles à l'envers.
2: En fait,
0: à l'endroit.
2: Oui, tout ça va aller. Oh là là.
0: Oh, je sais plus ce qu'il y a à l'endroit. Oh,
2: excuse-moi, zut, à un moment donné. Bon, ce qui est sûr, c'est que ça te fait un point. Si t'arrives à trouver le prochain, c'est déjà gagné. T'es prêt?
1: Ça va, oui, merci. Marley Gaumont.
0: Marley Gaumont.
2: Mais le beat est bon.
1: C'est bon. J'ai un pote
0: Mais de Marley Gaumont.
2: Yes,
0: yes, yes.
2: Bravo, c'est gagné. On va t'envoyer ton jeu Tech Time à la maison de notre partenaire Asmodée. Tu vas bien t'amuser avec ce jeu de société-là. Félicitations.
1: Ben parfait, merci beaucoup pour le coup de main.
0: Avec grand plaisir, mon Dylan. Tu reviens quand tu veux et... Bonne merde!
2: Ah bah oui, surtout à ta femme! Bisous!
1: Et encore merci pour tout ça, oui, c'est pour elle le courage!
0: Salut!
1: Bisous, bonne journée!
0: Ciao, ciao!
1: Salut, salut.
0: En attendant, vous nous écoutez peut-être dans la salle d'accouchement, tiens, il y en a beaucoup!
2: Bah, Britney Spears, pour se motiver, en salle d'accouchement,
0: parfait.
2: Ça peut être pas
0: pour
2: mal!
0: Pour pousser, c'est juste parfait! Allez, on pousse!

0: qui arrive. Dua Lipa. Dua Lipa avec Houdini.
1: Doudou, tu sais que j'oublie maintenant que tu l'appelles Doudou.
0: Ah oui, mais c'est Doudou.
1: Sa nouvelle artiste, c'est qui Doudou?
0: Je lui ai envoyé plein de messages vocaux, elle m'a jamais répondu.
1: Mais c'est mort maintenant, elle va se marier, il faut passer à la... faut passer à autre chose. En plus, je sais pas si t'as vu, mais ils vont se marier dans un endroit juste incroyable.
0: Ouais.
1: Un petit palais comme ça.
0: C'est dingue, en Italie.
1: J'ai trop hâte de voir sa robe de mariée. Elle va être magnifique.
0: Ouais,
1: quoi.
0: À fond.
1: Oh,
0: à fond.
1: Magnifique.
0: Bon, vous allez peut-être vous marier, vous aussi, cet été. Il y a plein de mariages
1: qui
0: se préparent.
1: Tout plein, j'adore. Ah oui, j'ai été au salon du mariage avec ma cousine. Bah, pas pour moi.
0: je me suis dit, ça y est, tu divorces et tu te remaries ou comment ça se passe?
1: Ah, je pourrais juste pour me remarier, pour le plaisir. C'est tellement chouette les mariages, j'aime bien moi.
0: Ah oui, ça on avait bien compris.
1: Bah, tu fais la fête.
0: Tu les as pratiqués les mariages.
1: Et oh, c'est bon. Non, mais franchement, c'est chouette, je trouve. Il y a toujours une bonne ambiance.
0: Dites-nous si vous vous mariez prochainement. Dites-nous par message 0471 200 300.
1: Et tu sais que c'est, il paraît, the endroit parfait pour faire des rencontres. Hein.
0: Ah, les mariages, ah, ouais.
1: Les célibataires là, qui nous écoutent, essayez de vous faire inviter à un mariage, parce qu'il paraît que ça...
0: Ça dépend les âges. Mais c'est vrai, notre génération, si moi je vais à un mariage, là, j'ai 38 ans...
1: Eh ben, c'est parfait, hein.
0: Ouais, mais tu trouves plus de célibataires de 38 ans?
1: Oh, enfin, si,
0: moi, j'ai
1: si.
0: Trouvé... Attends, moi, j'ai trouvé ma perle rare, hein, si, je ne cherche pas. Hein, mais...
1: C'est juste qu'il faut faire un tri, parce que généralement, si à 38 ans, la personne est encore toute seule, soit... Il y a un petit quelque chose qui ne va pas.
0: Ben oui, mais c'est ça le problème.
1: Ou alors, ben, parfois, il y a des vraies belles personnes qui refont leur vie. Donc, ça peut être intéressant. Il faut, faut pouvoir faire...
0: Ouais, c'est des divorcés en général.
1: Bah oui, bah quoi, c'est pas grave. Un deuxième départ, un troisième, un quatrième.
0: Moi, j'ai un nouveau départ. Moi, je suis très heureux.
1: Mon père, il a fait une dizaine de départs. Et,
0: et il n'arrête pas d'en faire là en ce moment. C'est fou. Hein. Bon, sinon, ça y est. Et si là... est en finale de l'Eurovision.
1: On est trop contents, finesse, parce que en plus les méchants là, ceux qui font les tu sais les pronostics,
0: ils avaient dit bookmakers.
1: Ils avaient dit qu'elle irait pas jusqu'en finale.
0: Bah ils se trompent à chaque fois, chaque année c'est pareil.
1: Bah, tiens dans tes dents, puisque maintenant la Belgique est en finale, les amis. On a regardé l'Eurovision hier soir évidemment, et donc bah du coup la finale ce sera pour ce week-end.
0: Oui, et on va vous débriefer de tout ça dans quelques instants. Bougez pas.
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0: parle de Essila avec ce titre Dancing on the Ice. Elle a cartonné hier soir.
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0: Et à 7h40, on vous fait une petite mise à jour comme tous les jours sur les choses qui buzzent. Et là, très clairement, elle a cartonné.
3: On est fiers. On est trop fiers parce que ça y est, notre candidate, elle est qualifiée pour la finale de l'Eurovision.
0: Oui, oui.
3: Franchement, alors que les bookmakers avaient dit qu'elle irait pas en finale, et
0: voilà.
3: Comme quoi, il ferait mieux de se taire parce que de toute façon, ils se sont trompés sur toute la
6: ligne. Chaque année,
3: chaque année, ils nous font des pronos et là, ils sont à côté. Bah, tant mieux parce qu'on est trop content qu'elle aille en finale. Et d'ailleurs, la dernière fois que la Belgique a été en finale de l'Eurovision, c'était avec ça, avec Gustave.
0: Ah oui, je me souviens.
3: C'était en 2023. On avait réussi à aller en finale, mais c'est vrai que depuis, ça avait plus vraiment.
0: Et franchement,
3: c'est quand même une belle perf de Essila, quoi.
0: Bah, c'est une de ses meilleures performances. Écoutez ce que ça donnait.

0: Mais je trouve que c'est une chanson assez bien taillée pour l'Eurovision, moi, quand j'écoute le reste.
1: Et puis, honnêtement, c'était sa meilleure presta.
0: Bah oui, tu sais, complètement.
1: Y a plein de répètes, des zéros, etc. Et bah là, pour la demi-finale, elle a fait sa meilleure presta et c'est tant mieux. Et je pense que c'est ça qui lui a permis d'atteindre la finale. Donc voilà, ce sera le week-end prochain. On verra peut-être qui sait qu'elle va réussir à nous ramener la coupe. Et il y a eu plein de surprises pour cette demi-finale et notamment un truc qui va te faire plaisir, Gaëtan. La Pologne.
0: Ils ont cartonné.
1: Mais attends, parce que là aussi, les bookmakers, je crois que la Pologne, ils les avaient classés genre 22e, un truc comme ça. 28 tout au bout du classement limite. Et là, ils viennent de remonter, ils sont dans les favoris et ils sont qualifiés pour la finale.
0: Bah, ils le méritent, écoutez ce que ça a donné. Elle va monter à un moment, c'est dingue.
1: C'est très chorale comme ça.
0: Ouais, c'est gospel.
1: Gospel, j'adore.
0: Écoute. Oh,
1: wow. Ouais, c'est pas mal.
0: Du coup, il y a 10 pays qui se sont qualifiés hier. La Grèce, la Finlande, la Belgique, la Suède, la Moldavie, Israël, la Serbie, la Croatie, la Lituanie et la Pologne.
1: Mais oui, incroyable, parce que tu étais déçu quand t'as vu que la Pologne était tout au bout. Bah, regarde, ils viennent de remonter aussi. Donc voilà, que le meilleur gagne, comme on dit.
0: Ouais, moi j'ai hâte d'en savoir plus. Ce week-end, c'est la finale.
1: De toute façon, on vous en reparlera. Et puis je suis sûre que du coup, elle sera avec nous après la finale. Voilà, elle viendra nous faire un petit coucou pour nous dire comment elle a vécu cette aventure. Mais voilà, ça y est, la Belgique est en finale, les amis.
0: Eh ben, félicitations à Essila. Et en attendant, c'est la musique qui vous accompagne, Kygo, Firestone, et maintenant ravine l'année avec Love Me Not.

0: suite. Vous le savez, dans cette émission, on est fan de fringues. On est fan de shopping.
1: Oui, on aime bien. Enfin, fan de shopping. Moi, j'aime bien quand ça va vite quand même.
0: Hein. Oh, moi, j'adore le shopping.
1: Non, toi, t'es une vraie fashionista. T'aimes bien passer des heures dans une boutique. Moi, je rentre, je prends, j'essaye pas. Hein. Voilà.
0: Ah, moi, ce que j'aime bien, c'est, tu vois, essayer des nouvelles pièces, des trucs un peu sortis du commun, tu vois, voir si ça me va, si ça me va pas.
1: Et parfois, t'as pas le bon feeling, hein, ça, c'est sûr. T'as déjà vu avec des trucs, what the fuck, là. Mais ça va mieux, là, tu fais des efforts.
0: Ah ouais, non, mais ces derniers temps, j'ai acheté des trucs stylés quand même.
1: Fusil à cordula, là.
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0: Eh ben franchement, la bonne nouvelle, c'est qu'à 7h51, ça roule méga bien. J'ai l'impression qu'il y a beaucoup de gens qui sont partis en congé. Il y a eu grève demain c'est jour. Il y a eu grève hier, demain c'est jour férié, donc ça roule plutôt pas mal. Il y a juste des petits embouts sur le ring de Grand Bigard à Woluwe Saint-Étienne. Vous perdez seulement 10 minutes, ça c'est la bonne nouvelle. En attendant, on vous diffuse le meilleur du son sur Typique pour vous motiver, pour vous faire plaisir. Écoutez, voici Tame Impala, Dracula.

0: Oh, ça c'était bon quand même, avec Gwen Stefani.
1: T'es dans les soirées R&B?
0: Ouais, années 90, bienvenue tout le monde. Les années 90 reviennent dans quelques minutes, finalement, dans moins de 60 minutes, puisque c'est Tanguy qui arrivera à partir de 9h.
1: C'est un peu comme une grosse teuf années 90 et 2000 à chaque fois.
0: C'est ça, ce sera typique à l'ancienne. En attendant, on reçoit tous vos messages au 0471-200-300. On vous a demandé qui allait se marier. Il y a quelques mariages au programme, il me semble.
1: Ouais, bah ça va, franchement. Nico qui dit, moi, ce sera pour le 7 août de l'année 2027. Ah ouais,
0: oui,
1: donc pas cette année encore. Bah oui, mais ça met du temps à organiser. Mathilde qui dit, nous, on se marie le 20 juillet.
0: Oh, juste à la veille de la fête nationale.
1: Ah ouais.
0: Ça, c'est trop bien, parce que du coup, c'est férié après.
1: T'as congé le lendemain.
0: Ah bah oui, c'est une bonne idée, ça.
1: Ça va faire mal aux cheveux, ça, la soirée du mariage après.
0: Oui.
1: Quand t'as congé
0: oui,
1: le lendemain, ça, c'est dangereux. On a reçu d'autres petits messages aussi. Mickaël qui dit, moi, le mariage, c'est plus jamais, en vous remerciant.
0: Ah oui. Ça, ça a le mérite.
1: Je pense qu'à mon avis, pour lui, ça s'est pas bien passé. Mais bon, pour tous ceux qui sont sur le point de se marier...
0: Et franchement, on n'abandonne pas. Regarde, Audrey n'a jamais abandonné. Elle est à son 10e mariage et ça se passe bien.
1: Et voilà, il faut persévérer dans la vie.
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0: Bon, alors qu'est-ce qu'on a au programme? David Guetta, Teddy Swims, Stones and I, Gone Gone Gone. Le dernier Pierre Demar aussi qui est terrible. J'adore. Et puis il y aura aussi un souvenir signé Rihanna et Calvin Harris. Et on l'attend, Rihanna, pour le retour.
1: Elle est en train de préparer, là. Attends, ouais, deux secondes. Oh.
0: Elle prépare.
1: Quelle pression, dit.
0: Oh là là, ça fait longtemps qu'elle l'a enfournée, hein.
1: Qu'elle est en quoi?
0: Qu'elle l'a enfournée, l'album.
1: Ah, j'ai eu peur.
0: Ah oui. Mais enfin. Mais non.
1: Je me dis, il a quand même pas dit ça. Je pensais que tu parlais d'elle et de ses enfants. Je me dis, mais
0: elle
1: ça
0: fait sa
1: pas.
0: Préparation, elle fait sa popote, elle a enfourné l'album. On attend qu'il soit cuit.
1: J'ai failli faire une syncope. Allez, vas-y. C'est bon, les infos. Aïe, aïe, aïe, dit, je te jure. Bon, bienvenue. Hein. Si vous venez de nous rejoindre, il est 8h. On fait un rapide tour de ce qui se passe dans le monde avec Romain. Salut, Romain.
4: Bonjour, Audrey. Bonjour, Gaëtan. Vous en parliez à l'instant. C'est passé pour la Belgique avec l'Eurovision. Et Scylla a su convaincre les spectateurs avec sa performance sur le titre électropop Dancing on the Ice, chanteuse de 29 ans, originaire de Péroué, et elle se produira donc samedi à Vienne pour la grande finale de l'Eurovision. Les favoris finlandais, grecs ou encore israéliens se sont eux aussi qualifiés. Israël, dont la participation suscite la polémique, plusieurs pays dont l'Irlande, les Pays-Bas ou encore l'Espagne ont refusé de participer cette année pour protester contre la présence d'Israël en lien avec la guerre à Gaza. Le roi d'Angleterre, lui, a prononcé un traditionnel discours du trône aujourd'hui à Westminster. Ce sera dans le courant de la journée, et lors de cette cérémonie fastueuse et traditionnelle, eh bien Charles III doit présenter les priorités du gouvernement pour les 12 mois qui viennent. Un gouvernement qui est contesté. Keir Starmer, le Premier ministre travailliste, est sous pression. 86 députés sur les 403 de son parti l'appellent à démissionner. Et puis 4 secrétaires d'État ont quitté hier leurs fonctions pour désaccord. Le président américain se rend, lui, en Chine pour une visite officielle. Donald Trump va rencontrer son homologue, Xi Jinping. Les discussions promettent d'être animées. Il y a pas mal de sujets sur la table. La guerre en Iran, les tensions sur le marché de l'énergie, mais aussi Taïwan, l'Ukraine ou encore la guerre commerciale entre les deux grandes puissances. Et puis enfin, on retourne chez nous avec ces seniors qui sont de plus en plus remis au travail grâce au système des flexi-jobs. C'est des emplois ultra flexibles, moins taxés. Et selon les chiffres de l'ONSS, les plus de 65 ans représentent aujourd'hui un cinquième des flexi-jobbers. C'est une proportion qui a doublé en 4 ans.
1: Merci beaucoup Romain, on retrouve l'actu tout à l'heure, hein. Ce sera dans une heure.
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0: Vous le voyez, hein, si vous ouvrez les rideaux en première partie de matinée, c'est une accalmie qui se met en place avec de très belles éclaircies.
1: Ça fait plaisir.
0: Oh, il fait beau dehors.
1: Ouais, ouais,
0: je viens d'aller voir, il fait beau.
1: Il faut pas s'emballer, ça va pas rester.
0: Ah non, il va faire dégueulasse, donc voilà, profitez-en parce que là carrément. Alors pluie, giboulée, coup de tonnerre possible, donc clairement voilà, et puis beaucoup de vent et jusqu'à 14 degrés du côté des températures.
1: Bon bah alors du coup moi ce que je propose c'est qu'on reste dans notre canapé avec un petit plaid et puis une série alors. Hein.
0: Ah bah c'est parfait.
1: Voilà, c'est bien.
0: C'est parfait. Dans quelques instants, on va vous parler de la Casa des Papel qui pourrait faire son retour.
1: En parlant de série, ça va être une grosse nouvelle. On vous en reparle tout à l'heure.
0: David Guetta, le voici.
5: Avec le

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0: Pierre Demar dans quelques instants. Et si je vous passe ça, ça vous dit quoi? Attention.
1: C'est quoi? La Casa de Papel.
0: Ah oui, et j'adore cette chanson. Pourtant, c'est pas de celle qu'on se souvient principalement quand on parle de la Casa de Papel. Ça, c'est le générique de la Casa de Papel que j'adore.
1: Bah si, il y a l'autre là, Una Mattina.
0: Ah bah oui, il y a celle-là.
1: Bah oui.
0: Bella ciao, bella ciao, bella ciao.
1: Ciao, ciao.
0: Bon, à la base, cette chanson, c'est une chanson révolutionnaire italienne.
1: Tu sais que série de Netflix, La Casa de Papel, elle s'est arrêtée il y a 5 ans déjà.
0: Il y a 5 ans déjà?
1: Ouais, 5 ans.
0: Wow.
1: Pour la fin de la série, on pensait que c'était la fin, mais en vrai, là, on vient d'apprendre un truc, c'est qu'ils sont en train de préparer le comeback de La Casa de Papel.
0: Ah, mais ça, c'est trop une bonne nouvelle. Moi, j'ai adoré cette série. Je l'ai juste trouvée un tout petit peu longue, donc j'espère qu'ils vont trouver un twist s'ils la poursuivent.
1: Bah, c'est juste ça. Alors, attention, si vous n'avez pas vu la dernière saison de La Casa de Papel, n'écoutez pas. Je vais vous spoiler. Bah, bon, a priori, je pense qu'après autant d'années, tout le monde l'a vu.
0: 5 ans, oui.
1: Dans la saison 5, il y a le professeur qui arrive à sortir de l'or de la Banque d'Espagne.
0: Ouais.
1: Donc, je vois pas comment ils vont pouvoir revenir avec l'histoire.
0: Enfin, tu sais, je me dis peut-être un nouveau braquage. Oui, un nouveau braquage.
1: Bah, non, ça, ils vont pas. T'imagines
0: Ou dans un autre pays.
1: Tu devrais regarder de nouveau ça pour savoir que c'est encore. Ça va être trop répétitif.
0: Ouais, mais regarde, il y avait les Ocean Eleven et tout ça. Il y avait plein. Il y en avait 5, je pense.
1: Mm-hmm.
0: Mais donc là.
1: Bah, je sais pas. En fait, il y a eu un petit teaser qui est sorti. Donc, ça donne une idée plus ou moins de ce qui pourrait se passer dans l'histoire. On voit en fait dans le teaser des mains qui déterrent un lingot d'or qui est identique à ceux qui avaient disparu avec le casse de la Banque d'Espagne.
0: Ah donc ils se seraient peut-être fait choper.
1: Ah, tu te souviens, ils avaient enterré là, tu vois, les lingots d'or.
0: Oui.
1: Alors, bon, est-ce qu'on va repartir de ça pour dire
0: mais peut-être qu'il y aura une espèce de course-poursuite ou un truc du genre. En tout cas, selon le journal El País, il y aura d'office une mini-série centrée sur le colonel Tamé. Et on pourrait aussi penser tout simplement au retour d'une sixième saison. De
1: Tamayo, le colonel.
0: C'est Tamayo qu'on
1: dit ? Tamayo. C'était vraiment...
0: Tamayo,
1: ouais, c'était le colonel en charge. Voilà. Et c'était vraiment the personnage. Ouais.
0: Parce qu'il y a Tamayo, et puis il y a Samayo, il y a Mamayo.
1: Ça, c'est vraiment très, très, très marrant. Hein. Très, très, très marrant.
0: Non, mais la Casa de Papel, moi... Fin...
1: Non, moi, pour moi, c'est du réchauffé, là, c'est bon.
0: Moi, pour moi, c'est... Tu vois, c'est une des premières grosses séries Netflix pour moi.
1: Ouais. Oui, mais voilà, mais c'est bon. Il faut passer à autre chose, tu vois. Il y a eu d'autres trucs, en plus, derrière, maintenant, qui ont détrôné. Donc, bah, dites-nous, tiens, est-ce que vous êtes ravis de savoir que la Casa de Papel est de retour, et que c'est une saison 6? Ou alors, est-ce que vous pensez que là, c'était bon, il fallait s'arrêter? 0471 200 300, vous passerez avec nous à la radio, tiens, pour nous donner votre avis.
0: À fond. Et puis, en attendant, on va jouer aussi aux 30 secondes tout max dans la valise d'Audrey.
1: Voilà, je vais essayer de vous faire deviner un max de mots en rapport avec les vacances. Voilà, comme il y a eu les vacances là dernièrement, vous êtes peut-être partis. Si vous arrivez à retrouver 4 mots que j'essaye de vous faire deviner, bah vous repartiez avec carrément du bon pour aller faire du shopping.
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0: Bon,
1: Sabotage.
0: Audrey vient de crier dans ce studio, j'ai pas compris pourquoi.
1: Ah oui, mais bon, ils font des blagues, les assistants de l'émission. Bon, il y a Ed Sheeran qui arrive, là, côté musique, dans un instant, mais je vous savez qu'on va, on va jouer aux 30 secondes tout max. Oui. Le principe du jeu, c'est de vous faire deviner des petits mots. Et j'ai des papiers qui sont dans un petit bol. Sauf que dans le petit bol, qu'est-ce qu'ils ont mis? Une araignée. Franchement, j'adore. Je déteste les araignées.
0: Ah, je les adore.
1: Je vous montre l'araignée, horrible. Voilà, pour ceux qui nous suivent en caméra. Petite. Oui, mais toute petite, avec plein de pattes, donc Berk.
0: Il y a Cristiano qui est là. Cristiano, il a 30 ans.
1: Claro.
0: Et il vient de Carnière. Il est commercial. Salut Cristiano.
1: Salut.
2: Salut Audrey, salut Gaëtan.
0: Salut, salut, comment ça va bien?
2: Ça va et vous?
1: Bah, ça va. Va, mais je viens de me faire une frayeur. T'aimes bien les araignées toi Cristiano?
2: Oh, c'est pas trop mon délire non plus.
1: Non mais... plus. De grand matin en plus ça surprend.
0: Ouais, c'est clair, ça réveille en tout cas. Cristiano, ah, toi même. T'es déjà au boulot ou t'as congé aujourd'hui?
2: Non, non, je viens d'arriver au boulot là, justement.
0: Ah bah écoute, courage, en attendant, petite pause pour jouer au...
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0: Ouais, un 30 secondes tout max spécial puisque Audrey va te faire deviner des mots, enfin des choses qu'elle a mis dans sa valise.
1: Ouais, donc c'est en rapport avec les vacances, évidemment. Donc il faut que tu essayes de deviner 4 mots. Si tu arrives à marquer 4 points, tu repars avec tes 150 euros à dépenser chez Raxor pour faire du shopping. D'accord?
2: Alors, okay.
1: Juste un truc, Cristiano, c'est quand tu sais pas, tu passes. Ok, on perd pas de temps et.
2: Ça marche.
1: Tout chose, comme on dit, comme au ski.
0: Allez, c'est parti, attention.
2: Okay, vas-y.
0: Cristiano, on se concentre bien. 3, 2, 1, c'est parti.
1: C'est ce qu'on met sur la tête quand il y a trop de soleil, c'est une?
2: Une casquette.
1: Oui, c'est ce que t'as au pied normalement dans tes chaussures, c'est des?
2: Des chaussettes.
1: Oui, dans ton téléphone pour que ça fonctionne, il y a quoi? C'est une petite puce, c'est une?
2: Une carte SIM.
1: Oui, magnifique. C'est pas un slip, mais c'est pour les filles, c'est des?
2: Des tops.
1: C'est une quoi?
2: Une chemise?
1: Non.
2: Une blouse?
1: Passe.
2: Passe.
1: Pour passer des appels, tu utilises quoi?
2: Un téléphone?
1: Oui. Et bah voilà, c'est bon.
0: C'est gagné, Cristiano, c'est bon.
1: Et bah
0: avant
1: voilà.
0: La fin du chrono.
1: Et le mot qu'on cherchait, c'était culotte. J'avais pas comment te faire deviner ça.
2: Ben bah ouais, non, j'ai pas compris. J'ai compris en fait que tu me disais, c'est pas un suite, c'est une.
1: Ah,
0: et c'est pas un slip, c'est une.
1: Ah oui.
0: Un slip.
2: Oui.
1: Bon, tu sais quoi, pas de problème. De toute façon, ça passe. Les 4 points, c'est bon. Donc t'as 150 euros qu'on va t'envoyer à la maison. Bravo.
2: Ah. Trop bien, mais merci beaucoup.
0: Bah, tu vas pouvoir te faire bien plaisir avec un max de fringues. Et Cristiano, tu reviens quand tu veux.
2: Super, merci beaucoup et merci pour votre bonne humeur le matin, les gars.
0: Bah, écoute, ça fait plaisir. Merci.
1: On te fait des bisous, Cristiano. Courage au boulot.
2: Merci beaucoup.
0: En attendant, Ed Sheeran, Shivers.

0: Et Kédis.
1: On est pas bien là.
2: Bah, tu vois, franchement, c'est pas mal.
1: Ah bon, on va être encore mieux avec un petit Will Smith.
0: Ah, un petit qui?
1: Un Will Smith.
0: Non, Miles Smith. Mike.
1: Waouh, waouh, waouh, ton anglais.
0: Mais pensez à la moutarde, il n'y a pas de Mike, Mike. Il n'y a pas de cette pub.
1: Il n'y a que la Mike qui Mike.
0: Il n'y a que la Mike qui Mike.
1: J'adore.
0: J'avais oublié ça.
1: Bon.
0: C'est de la moutarde en grain.
1: Ouais, parfait.
0: Moutarde à l'ancienne.
1: Allez, super.
0: Non, mais on connaît toutes les pubs. Hein.
1: C'est génial. 8h26, on parle de moutarde à l'antenne.
0: Et écoute.
1: C'est vrai que les pubs, on adore. Hein. Enfin,
0: on adore. Non, pas quand t'es en train de regarder ton film préféré et qu'il y a une pub qui s'incruste.
1: Non, mais il y avait des... à l'époque, il y avait des pubs super drôles.
0: Ouais, moi j'aimais bien. Aujourd'hui, c'était Maurice. Maurice et le Choco Suisse.
1: Ah oui.
0: Maurice a encore bouffé tous les Choco Suisses. Ouais. Allô la SPA.
1: Ouais, ah j'adore aussi. Ouais, effectivement.
0: Il était génial.
1: Moi j'aimais bien Martine. Il y a pas écrit Bécasse ici.
0: Ah, il y a pas écrit Bécasse ici aussi. Ah oui. Et non, moi j'aimais bien, c'était l'autre, c'est qu'il faisait galopin.
1: Galopin.
0: Avec la voiture. Ouais, ouais, ouais.
1: J'adore. Bon. Il y a Jonathan qui est là. Salut Jonathan.
0: Et coucou, comment ça va?
3: Salut l'équipe, ça va, vous allez bien?
1: Bah écoute, bien,
0: oui,
1: et toi?
0: On part en cacahuète avec les pubs, mais ça te rappelle des souvenirs.
3: J'ai la tête dans le cul aujourd'hui. Ah ouais, vous parlez de ça, j'étais mort.
0: Toi, t'as la tête dans le pet. T'as pas dormi assez ou quoi?
3: Non, c'est pas ça, c'est avec le boulot en ce moment. Tu
1: fais quoi?
3: Livreur dans les magasins.
1: Ah oui, oui, donc ok. Y a...
0: Ça va, ils sont gentils avec toi? S'ils sont pas gentils, tu nous dis.
3: Ça va, ils sont cool, ils sont cool.
1: J'adore, il est totalement détendu.
0: J'adore, ça pourrait être mon meilleur pote, lui. J'aime bien, il est détendu.
1: Ouais, et la Casa des Papels pour toi, bonne ou mauvaise nouvelle,
0: ouais,
1: le retour?
0: On en parlait tout à l'heure.
3: Pour moi, la vérité, c'est une mauvaise nouvelle. Ils ont l'habitude de tuer toutes les séries en rajoutant.
0: Ah ouais, parce que là, ce sera donc la saison quoi? C'est la 6, là, c'est ça?
1: Ouais, 6, ouais.
0: Saison. Parce qu'on a annoncé là tout à l'heure, pour ceux qui prennent l'émission en cours de route, qu'il y aurait une saison 6, mais bon, on voyait pas trop ce qu'ils allaient pouvoir raconter comme truc.
1: Enfin, c'est ça.
0: C'est bon, on a compris le casse, non?
3: C'est bon, les autres sont morts dedans. Déjà, ils sont morts, c'est bon, quoi.
0: C'est bon, quoi, on a compris l'histoire. Toi, il y a une série que t'aimes bien, là, pour le moment, que tu pourrais nous conseiller, je sais pas, comme il fait pas beau aujourd'hui.
3: En ce moment, ouais. Il y a Bandit, la série Bandit.
0: Ah ouais, c'est pas mal?
3: Ouais, franchement, elle est bien. Franchement, vous allez accrocher.
1: Bandit, bah écoute, on note et on va
0: essayer. Et si jamais, sachez qu'il y a aussi sur OVIO plein de séries. Hein.
1: Ouais, c'est clair.
0: C'est une chouette plateforme, on a plein de chouettes contenus aussi.
1: Moi, ce que j'adore, c'est les docus sur.
0: Les docus, ouais, c'est sympa.
1: Et tu passes tous les mardis.
3: Présente. Les docus.
0: Les quoi, tu dis?
1: Voilà, on a
0: perdu. On l'a perdu.
1: Il est tombé dans un trou,
0: bah
1: Jonathan.
0: Voilà. Bah, écoute, la livraison s'est pas bien passée, visiblement.
1: Tu nous fais des blagues, Jonathan.
0: C'est vrai que des documentaires, moi j'aime bien regarder aussi. Il y a des documentaires super intéressants.
1: Ouais,
0: donc voilà.
1: C'est clair.
0: N'hésitez pas à aller faire un tour sur.
3: Moi, à chaque fois que je regarde un docu, je tombe endormi.
0: Ah, c'est vrai?
1: Ouais, mais pas ce typique. Franchement, ils sont bien. Et c'est Audrey qui les présente.
0: Et c'est moi qui présente. Tu vas quand même pas faire la sieste quand je présente, quand même. Tu pourrais regarder.
3: Non, ça va. Je vais faire l'effort aujourd'hui.
1: Bon, mon Jonah, bisous. Bon boulot. Courage pour les livraisons, du coup.
0: Bisous, Jonah. Bisous.
1: Salut. Ciao, ciao.
3: Bonne humeur à tout le monde, les gars. Ciao.
1: Avec plaisir. Ciao. En attendant, il y a le chiffre mystère du jour, quand même. Hein.
0: Oui. Alors, la petite devinette de ce matin. Essayez de trouver aussi pour tous ceux qui sont à l'écoute via le WhatsApp 0471 200 300. Alors, un travailleur sur deux est prêt à changer de job pour cette raison.
1: Les horaires.
0: Les horaires des du boulot. Ah oui, c'est vrai, tu pourrais changer de boulot à cause des horaires?
1: Ben, pas pour
0: parce que tu fais la matinale.
1: Pas moi directement, mais je sais qu'il y a plein de gens qui veulent réadapter leurs horaires, tu sais, quand tu as un enfant et tout ça, non?
0: Ah, c'est pas ça, non.
1: Non, c'est pas ça. Donc, mauvaise cantine.
0: Tu changerais de boulot
1: mais
0: pour
1: toi,
0: la
1: toi, tu serais capable.
0: C'est vrai que moi, s'il n'y a pas des petits trucs à manger, je.
1: Tu serais capable de déserter.
0: Ça peut faire partie de mes. Ouais. Mais ici, par exemple, on mange très bien.
1: Oui.
0: À
1: la cafette.
0: Il y a deux endroits. Il y en a un des deux qui n'est pas très bon. Ça, je ne dirais pas lequel. Mais l'autre, c'est bon. Ils font des boulettes de sauce tomate. Moi, de toute façon, c'est simple. Tu mets des boulettes de sauce tomate et du volo.
1: Voilà. Tu vois, et je viens de lui parler nourriture, elle est partie.
0: Ah ouais, voilà. Oh, je vais aller manger ça à midi.
1: Non, c'est pas ça.
0: Non, mais c'est pas ça, pardon.
1: On était sur le chiffre mystère.
0: Mais pardon, mais j'étais en train de m'emballer sur mon menu de ce midi, du coup. Mais c'est pas ça. Ça n'a rien à voir
1: les
0: avec.
1: Les collègues chiants.
0: Ce qui se mange. Alors, avec les collègues chiants, ça, c'est. Tu vas pas mettre en péril ta carrière parce qu'un collègue.
1: Ah, moi, je suis capable. Hein. Si vraiment ça va pas avec les collègues.
0: Non, c'est pas ça non plus. C'est pour une autre raison. À votre avis, à vous de trouver. Un travailleur sur deux est prêt à changer de job à cause de ça. À cause de quoi, à votre avis? 0471 200 300.
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0: Lady Gaga aussi avec Abracadabra. En attendant, le chiffre mystère du jour à 8h37, comme tous les jours de la semaine, on le répète.
1: Ouais, bah un travailleur sur deux est prêt à changer de boulot à cause de ça, à votre avis, à cause de quoi?
0: Alors c'est Omer qui nous dit, Omer qu'on salue d'ailleurs, on lui fait plein de gros bisous, parce que c'est pas assez payé pour les heures qu'ils font.
1: Ah oui, au niveau du salaire. Bon, ça peut être un argument, ça, c'est vrai. Mais c'est pas à cause de ça.
0: Alors, je regarde.
1: C'est pas ça qu'on cherche.
0: À cause de la distance du boulot, c'est Claire qui nous dit ça.
1: Ah ouais, le nombre de kilométrages à faire à chaque fois, c'est vrai que ça peut rentrer en ligne de compte. C'est pas ça non plus qu'on cherche.
0: Alors, qui on a au téléphone? Allô, allô, Anne?
2: Oui, salut.
0: Salut, coucou. Salut Anne, ça va?
1: Comment ça va?
2: Ça va très bien, merci.
0: Tu penses à quoi, toi, Anne?
2: Ben, je pensais à la proximité de la maison.
0: Ah ben voilà.
1: Toi, tu travailles loin de chez toi?
2: Bon, à une vingtaine de kilomètres à peu près.
1: Ok, ça va, c'est raisonnable. Tu mets combien de temps pour aller au boulot? C'est quoi ce...
2: Un gros quart d'heure, 20 minutes dans ces eaux-là.
1: Donc ça va. Alors, ça aurait pu être au niveau du timing, mais c'est autre chose, en fait. Il y a donc 1100 professionnels et des recruteurs en Belgique qui sont intéressés à ça. Il y a une étude qui est sortie. En fait, visiblement, il y a un travailleur sur deux qui est prêt à changer de boulot si on l'oblige à revenir en présentiel.
0: Ah oui, si on supprime le télétravail.
1: Tu fais du télétravail, toi, dans le cadre de ton travail ou pas?
2: Non, pas trop. Ça m'arrive, mais j'aime pas trop ça, en fait. Je préfère être en équipe, moi.
0: Okay. Bah nous non plus, avec Audrey, on n'aime pas
1: ça. Nous, on n'est pas non plus de la team des gens, mais il y en a qui apprécient vraiment fort, parce qu'il y a quand même 52% des travailleurs belges qui partagent leur temps entre, en fait, la maison et le bureau, et donc ça reste un équilibre qui leur va d'avoir un petit peu de temps aussi chez eux.
0: Attends, moi, quand je suis à la maison, je suis déconcentré par tout ce qui se passe autour de moi, quoi.
1: Ah ouais, c'est vrai que moi, je sais pas me concentrer non plus, mais c'est vrai que ça leur permet de... Bah d'être là, de pouvoir peut-être aussi un petit peu s'occuper des enfants de temps en temps et à la fois travailler, enfin de faire un peu leur popote, quoi, comme ils le veulent. Du coup, quand le taf est fait, ça leur permet de s'organiser comme ils le souhaitent.
0: Moi, perso, si j'étais patron, j'aurais quand même peur que mon employé ne bosse pas assez, ne soit pas assez productif chez lui à la maison.
1: Bah oui, c'est ça.
0: Parce que tu fais plein d'autres choses en même temps. Parfois, tu vas faire ton repas du midi, puis tu vas t'occuper des enfants, tu vas les rechercher à l'école. Et donc, du coup, je sais pas.
1: Bah écoute, c'est vrai que ça, visiblement, selon ces experts-là, si t'imposes plus de présence physique au boulot, ça peut accentuer la frustration.
0: Ouais, je peux comprendre.
2: Personnellement, en fait, quand je fais du télétravail, j'ai même plutôt tendance à faire plus d'heures finalement que à déborder sur mes horaires. Voilà.
1: Ah, c'est fou ça, comment ça se fait?
2: Boulot, je vois pas trop le temps passer et donc.
1: C'est vrai. Après. C'est vrai que je suis d'accord avec toi, parce que quand t'es au boulot, quand c'est fini, tu te casses et généralement tu peux passer à autre chose. Là, si tu te dis, me reste encore ça, je vais peut-être le faire, je suis quand même à la maison, je suis tranquille.
0: Ouais, t'es plus tenté à. Ouais, c'est vrai, c'est pas faux.
1: Mais bon, voilà, ça reste un argument de choix. Il y a deux teams, même peut-être 3-4 parfois, donc ça devient compliqué, mais en tout cas, clairement, ça fait partie des arguments.
0: Bon, ben voilà, Anne, ça nous a fait plaisir de t'avoir ceci dit au téléphone.
2: Merci.
0: Bon boulot à toi, du coup, comme t'es pas en télétravail, j'imagine, aujourd'hui.
2: Bah aujourd'hui, c'est un jour off, donc en général, c'est pour faire des... Voilà, c'est mon jour de congé, mais là, c'est pour aller au garage pour la voiture.
0: Ah, écoute, courage. Courage.
1: Courage, Anne, on te fait des bisous.
2: Merci.
0: Salut.
2: Ciao.
0: En attendant, Florent Leçon qui va arriver, notre poète maudit. On va s'écouter un petit Lady Gaga et Abracadabra, il arrive et je peux vous dire qu'il est tout chaud.

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0: Bah, t'es bien là ou pas ce matin, hein. Bienvenue, hein, si vous voulez nous rejoindre, 8h48. Il y a encore de la musique évidemment pour vous avec Bruno Mars et I Just Might. C'est tout nouveau et ça arrive dans quelques secondes.
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2: Ça y est, il est avec nous, notre poète maudit, Florent Leçon. Salut Florent.
3: Salut Flo. Les amis. Ça va?
0: Mais toi?
2: Ça va et toi?
3: Ouais, ça va bien. Écoutez, les amis, le premier lieu de sociabilisation de tout être humain, c'était la cour de récréation à l'école primaire. Mm-hmm. Tout y était déjà. Les relations de pouvoir, l'amitié et bien sûr, la guerre. Mais d'abord, posons le décor. Dans les toilettes, il y avait accroché au mur, à côté de chaque lavabo, un gros savon citron jaune qui jamais n'a fini. Le savon citron, c'était le savon de l'infini, vissé au mur depuis 1954. La cour de récré, c'était la place du commerce comme un forum de l'antiquité. On s'échangeait Pog, Jojo, Crado, chaque année un nouveau phénomène. Bi, Pokémon, Scooby-Doo, chaque rentrée la même rengaine. Et à mon époque, les filles collectionnaient les objets Diddle. Diddle, une souris avec des gros pieds. Vous allez comprendre. Et puis, il y avait les collectionneurs de cartes qui prenaient cela très à cœur. À compter leurs cartes, ils avaient l'air de petits notaires sous pression. Mais tu n'avais pas d'autre choix que de commercer avec eux pour compléter ta collection. Alors tu demandais audience et t'approchais d'un pas nerveux. Là, ils te demandaient « Qu'as-tu donc à me proposer aujourd'hui, gueux ?»« Eh bien, votre seigneurie, j'ai un ratata en double. Un ratata. Sortez-le. Je n'en peux plus de commercer avec des pouilleux. » Mais à ce moment que vous fûtes interrompu par des cris provenant de l'autre côté de la cour. Bagarre, bagarre. C'était un petit qui était venu crier la nouvelle pour ameuter l'école tout entière. Comme un jeune vendeur de journaux venu annoncer le début d'une nouvelle guerre. En moins de 10 secondes, toute l'école s'était rassemblée autour des deux rivaux. Messieurs, les paris sont ouverts. 5 billes sur le gros. À cette époque, il nous en fallait bien un peu pour nous amuser. Des garçons jouaient au foot avec en guise de poteau des vestes posées à même le sol. Avec leur terrain, les garçons occupaient toute la cour avec l'arrogance territoriale des plus grands monopoles. Déjà, les petits hommes que nous étions avions cette conviction des empires d'autrefois. Celle qui consiste à penser que le centre du monde nous revenait de plein droit. Il faut dire que le patriarcat pose sa patte dès l'enfance dans un style plutôt discret, par un ballon régnant maître dans une cour de récré. Et le ballon, parlons-en d'ailleurs, cette petite balle jaune en mousse dégueulasse, tellement spongieuse, tellement cruelle quand tu la prenais un jour de pluie en pleine face. Ah, mes amis, quelle belle époque que nous vivions vraiment. Vous souvenez-vous comment on se faisait des copains lorsque l'on avait 7 ans?
0: Comment?
3: On allait voir quelqu'un et lui disait... Tu veux être mon ami?
0: Non.
3: Et hop, copain pour la vie. On ne peut plus faire ça à 35 ans passés. Tu ne peux pas aller voir un stagiaire un lundi matin, lui dire hey, « Tu veux être mon ami ?» Chantal de la Conta, elle veut pas être mon ami. Chantal, elle fait la gueule depuis que son chien est mort. J'ai oublié le frein à main, Chantal, ça arrive, merde. Non, tu ne peux plus faire ça une fois devenu grand. Mais dans l'enfance, tout était plus simple et il nous en fallait bien peu pour se sentir vivant. Parfois, une fois revenu en classe, l'institutrice te demandait d'aller chercher une boîte de craie neuve dans une autre salle. Alors te voilà seule, pour une minute à traverser les couloirs. Tu ne t'es jamais senti aussi libre qu'à ce moment précis de ta courte histoire. Tu étais l'élu. Avec au cœur le sentiment le plus puissant de l'école primaire, tu n'étais plus un enfant, tu étais émissaire. Quelle douce époque que celle d'autrefois. Nous étions heureux, mais nous ne le savions pas. Il faut dire qu'un petit prince au chocolat partagé sous la pluie avait plus de saveur que 1000 banquets d'aujourd'hui. Car nul palais, nul salon et nul bureau ne remplacera jamais la bonne odeur d'un préau. Alors voilà qu'aujourd'hui, devenus adultes, nous passons nos vies trop sérieux, les sourcils froncés, à regretter chaque jour un peu plus ce royaume où tout a commencé.
0: Non.
2: Oh oui,
0: ça
2: mais
0: donne
2: grave, quelle nostalgie.
0: J'ai envie d'y retourner.
2: Mais vraiment, moi ça me manque.
0: Ah bah ça rappelle des souvenirs, merci Flo.
3: Merci,
0: franchement, c'est un
3: amis.
0: Plaisir de t'avoir avec nous à chaque fois. Et si vous voulez réécouter tous ces poèmes maudits, évidemment tout ça est dispo sur Ovio, c'est en podcast. À la semaine prochaine, Flo.
3: Bisous les amis.
2: Et c'est Bruno Mars qui vous accompagne avec I Just Might.
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0: donc que Père Noël, il arrive dans quelques instants, mesdames et messieurs. Tanguy.
1: Eh ben, c'est vrai qu'elle est quand même très très longue, hein, cette barbe.
2: Spéciale dédicace à ma coiffeuse qui nous écoute peut-être, Stéphanie, hein, que j'apprécie énormément, qui a dû bouger notre rendez-vous d'hier, reporté d'une semaine. Donc effectivement, en attendant, ça pousse.
1: Une semaine encore. Tu vas l'avoir jusqu'au...
0: Non, mais il fait viking comme ça.
2: Alors là, je suis dans ma période Peaky Blinders pour le moment. Et donc, je suis un peu en train de me dire, je tente très bien un petit truc.
1: Il faut le béret.
2: Ah, j'avoue. J'ai le chapeau déjà, c'est pas mal.
1: Oui, mais non, Peaky Blinders, c'est béret.
2: Pas que, t'as le chapeau melon, tout ça.
1: C'est vrai.
2: Bref, j'ai même mis la chemise et tout.
1: C'est très très chic, le look.
2: C'est fou, hein.
1: J'adore.
0: Ça fait un peu dandy.
1: Mais c'est très à la mode en plus, hein, de revenir à des looks comme ça à l'ancienne.
2: Je sais pas, je suis dans le mood pour le moment.
1: T'as raison.
2: J'ai envie de me remettre dans cet esprit. J'ai envie de me sentir bien, tu vois.
1: Très chic. Très élégant.
2: Un peu chic. Mais c'est fou comme une série, ça réussit à t'avoir comme ça.
1: Ouais, c'est vrai.
2: C'est d'ailleurs ce qui était le cas dans les années 90 et 2000. On s'en souvient. Combien de looks on a piqué aux acteurs qu'on voyait sur nos écrans.
0: Complètement.
1: Et il y a vraiment certains dont on aurait pu se passer. Vraiment.
2: Bon, oui, aussi, c'est vrai. Et d'ailleurs, peut-être que vous l'avez piqué à des artistes qu'on va retrouver dans la battle aujourd'hui, notamment si vous êtes chauve, parce qu'on pourrait avoir Moby, par exemple, à 9h40.
0: Moi, ça ne me concerne plus. Je dis ça, je dis rien.
1: Ah non, mais attends, Moby, ça fait tellement longtemps qu'on l'a plus entendu.
0: C'est une musique de spa.
1: Ah, moi, je prends Moby, hein.
2: Oui, c'est pas faux.
1: Ça dépend, je vois pas ce que tu peux trouver de plus lourd en face.
2: Si, t'inquiète pas. Why Does My Heart Feel So Bad, ça pourrait être le morceau diffusé à 9h40, ou bien ça pourrait être... Le king de la pop, Michael Jackson.
1: Ah ouais.
0: Oh, c'est ma préférée en plus.
1: Ah là, c'est chaud.
0: Oh, c'est ma préférée en plus. Le clip, c'était les petits soldats, non? C'était des soldats, hein, ouais.
2: Ouais,
0: j'aime beaucoup. J'aime beaucoup.
1: Mais alors là, ça, Moby, c'est difficile à choisir.
0: Ouais, mais Moby, on l'entend jamais.
1: Après, je sais pas, Michael Jackson, on en a beaucoup parlé avec le biopic, donc je prendrais peut-être l'autre quand même, Moby.
2: Un petit Moby plutôt pour vous. Ouais. Alors, personnellement, Michael Jackson ou rien, hein, voilà. Ce qui est certain, c'est que c'est pas nous qui décidons, c'est bien vous en votant sur le WhatsApp, le 0471-200-300, qui de Moby avec Why Does My Heart Feel So Bad ou de Michael Jackson avec They Don't Care About Us sera diffusé. Bon, on attend de savoir. Rendez-vous sur le WhatsApp. À demain, les amis.
1: À demain, tout le monde.
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2: Il est 9h. C'est mercredi, on est le 13 mai 2026 et on s'informe avec Romain. Salut Romain.
5: Bonjour Tanguy, bonjour à tous. Donald Trump s'est envolé pour Pékin. C'est la première visite en Chine d'un président américain depuis celle qu'il avait lui-même effectuée en 2017 lors de son premier mandat. Un sommet entre deux superpuissances mondiales, c'est forcément un événement. Beaucoup de sujets sont au menu, en particulier les relations commerciales et les droits de douane. Donald Trump et Xi Jinping n'échapperont pas à la principale crise du moment, la guerre en Iran, puisque la Chine dépend énormément du pétrole du Moyen-Orient. Et puis chez nous, eh bien, la loi programme est en passe d'être votée. Cette loi peut changer certaines mesures en matière de pension, d'indexation des salaires, du budget, et elle était entre autres au cœur des revendications lors de la manifestation d'hier. De plus en plus de seniors au travail via le système des flexi-jobs, ces emplois ultra flexibles et moins taxés. Selon les chiffres de l'ONSS, les plus de 65 ans représentent aujourd'hui un cinquième des flexi-jobbers. C'est une proportion qui a doublé en 4 ans. Et ces flexi-jobs, eh bien, ils ne seront bientôt plus limités à certains secteurs d'activité spécifiques. Le gouvernement a validé un projet de loi en ce sens. Le vote au Parlement est attendu pour cet été. À 3 jours de la Pride, UNIA publie ses chiffres. Les violences homophobes persistent selon l'Institut de lutte contre les discriminations. En 2025, il y a près d'un signalement par jour de violence ou de discrimination envers les personnes homosexuelles, bi, trans ou non binaires. Une fois sur deux, ça aboutit à l'ouverture d'un dossier chez UNIA, ce qui témoigne de la gravité des faits dénoncés. Des agressions physiques et ou verbales, du harcèlement de rue, au boulot et bien sûr sur les réseaux sociaux. Et puis enfin, sur une note plus positive, rendez-vous samedi pour la finale de l'Eurovision. Et si là, est qualifié pour la Belgique pour la finale donc de l'Eurovision avec sa chanson Dancing on the Ice. Israël est qualifié aussi. Quelques huées et slogans se sont fait entendre avant la prestation du candidat.
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2: Merci Romain pour ce point sur l'actu. Beyoncé pour ouvrir votre typique à l'ancienne, ce sera Check On It. Les Ting Tings juste après avec Shut Up and Let Me Go. La météo du jour, on aurait bien envie de lui dire de partir aussi parce qu'il y aura de la pluie, ça c'est certain. Quelques gouttes au sud-est ce matin et puis de belles éclaircies quand même sur Bruxelles, Namur et le centre. Faut en profiter, ça va pas durer cet après-midi. Il y aura déjà des ondées possibles vers l'ouest et ça va être même avant midi. Cet après-midi, c'est un ciel menaçant partout. Giboulée, coups de tonnerre possibles, rafales jusqu'à 50 km/h. On reste vigilant avec des températures qui monteront entre les 9 degrés en Ardennes jusqu'à 13 degrés à Bruxelles et Namur, voire même un petit 14 qui pourrait arriver vers l'ouest. 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
1: Hey, il est 9h10, bienvenue.
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1: Salutations distinguées, bonjour à toutes, bonjour à tous. Bienvenue dans cette nouvelle édition de Tipeee à l'ancienne avec encore une fois une belle programmation qui nous remettra dans l'ambiance des mercredis de notre enfance et de notre adolescence. Celle où l'après-midi, on avait du temps, un peu, pour nous, histoire de pouvoir regarder des dessins animés à la télé. Parfois, c'était un peu trop long et parfois, c'était surtout des clips qu'on regardait en boucle. Et on en profitait à fond, en assis en tailleur avec les copains pour boire du coca tiède et des chips molles. Mais ce qui est certain, c'est que la playlist aujourd'hui, elle va être bien agréable avec les Red Hot Chili Peppers. Scar Tissue déjà dans un instant, juste après l'hymne de nos campagnes. Il est signé Trio, il vous fera chanter un peu, votre instant karaoké est déjà garanti.

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0: Est-ce que vous voyez qui est Will.i.am ? Je pense que oui. Il va bien nous accompagner sur les deux prochains morceaux, puisque c'est les Pussycat Dolls qui s'installent avec Will.i.am sur Beep. Et Sergio Mendes, juste après avec les Black Eyed Peas, où on retrouve Will.i.am évidemment comme membre fondateur. C'est Maskenada qui se prépare.
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0: Et ce morceau-là, mes amis, mais quelle pépite, évidemment incontournable des années 90 et 2000. Et on en aura plein d'autres encore à partager, évidemment. Et si vous voulez en savoir plus, justement, sur ces artistes qui ont marqué ces périodes, à l'image d'un certain Will.i.am, justement, qui a notamment, par exemple, produit l'album de Fergie, derrière, et plein d'autres aussi, eh bien, ça peut se retrouver dans Les Secrets de la Pop. Ça, c'est notre podcast que vous retrouvez sur RTBF Ovio, avec Lou, de Samy et Lou, hein, je vous fais pas un dessin, et qui vous raconte, justement, les grandes histoires derrière les grandes chansons, celles qu'on connaît moins, comment par exemple Diamonds de Rihanna a été écrit en 15 minutes dans un taxi, ou bien l'artiste belge derrière le hit mondial de Doechii. Elle vous dévoile tout ça, tout ce que vous ne connaissez pas forcément sur les titres que vous entendez sur Typique, les secrets de la pop. Donc c'est notre podcast à retrouver dès maintenant sur RTBF Ovio. Voici les Pussycat Dolls comme promis.

0: Merci d'être à l'écoute de Typique. Votre Typique à l'ancienne, il continuera dans quelques instants avec Alice DJ, Better Off Alone. Juste avant, on va s'intéresser un peu à notre battle. Oui, parce que vous pouvez voter pour le morceau qui sera diffusé dans une dizaine de minutes sur Typique, vers 9h40 donc. Et le choix, comme tous les matins, il s'opère entre deux morceaux. Vous choisissez celui que vous préférez, vous nous l'envoyez sur le WhatsApp, le 0471 200 300. D'un côté, on a Michael Jackson. They Don't Care About Us, ça pourrait être votre choix. Ou bien, de l'autre côté, on a Moby. Why does my heart feel so bad? Lequel des deux sera diffusé? On commence à en avoir une petite idée sur le WhatsApp. Il y en a un qui prend de l'avance, mais rien n'est joué encore. Alors, venez nous le dire. Celui qui a votre préférence, c'est sur le 0471 200 300, et c'est gratuit.
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0: On écoutera Alphonse Brown dans un petit instant. Votre moment karaoké, c'est avec le Frunk. Ça sera juste après Alice DJ, Better Off Alone. Avant ça, un point sur vos conditions de circulation. J'ai presque envie de dire que tout roule, ma poule. Sauf, évidemment, sur le premier cercle de l'enfer, pardon, le ring de Bruxelles, où là, on a encore des ralentissements, surtout à l'approche de Woluwe-Saint-Etienne. C'est depuis Grand Bigard où vous perdez 15 minutes, depuis Ytres où vous en perdez une dizaine. On a quelques autres ralentissements, y compris à l'approche de ce fameux ring, mais dans l'ensemble, pas plus de 5 à 10 minutes de perdu. Courage, prudence et bonne route.

0: Même avant Fatal Bazooka, Michael Youn, il savait déjà mettre quand même la fête dans tous les esprits. Hein. Et ça, je le vois aussi sur vos messages sur notre WhatsApp, comme le dit Carlito.
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0: C'est votre typique à l'ancienne qui continue, et ce sera avec Pink, Trouble, dans un instant.
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0: Et chaque matin, oui, évidemment, le WhatsApp, il a sa place dans cette émission, puisque c'est par là que vous votez pour notre battle. Il est 9h40, c'est l'heure de la résolution. Alors, qui de Michael Jackson avec They Don't Care About Us ou de Moby avec Why Does My Heart Feel So Bad est notre gagnant du jour? Je crois que c'est probablement l'une des battles les plus difficiles pour vous, visiblement. Vous êtes nombreux à me dire... Dur de choisir, mais on finit quand même par arriver à notre gagnant, qui remporte la battle avec seulement 4 votes d'écart, c'est pas énorme, et pourtant, ça a été très très disputé sur notre WhatsApp. Beaucoup sont déjà en train de me dire « Ouais, faudra le diffuser vers 11h40 ». Eh ben, on verra ça tout à l'heure, puisque vous pourrez, vous aussi, faire la programmation musicale. Ce sera plus tard dans cette émission. Avant ça, votre gagnant du jour, sans surprise pour moi. Je l'espérais très très fort, mais c'est vrai que Michael Jackson... De bon matin, ça fait du bien. Voici They Don't Care About Us dans votre typique à l'ancienne.

0: La suite de votre typique à l'ancienne avec les Fun and Blondes. On se demandera, tiens, comment ça va? Bien, j'espère. En anglais, what's up? Et juste après, c'est Charlie Winston. Avec Like a Hobo, le tout servi bien chaud pour aller jusqu'à 10h.
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0: Charlie Winston sur Typique. La suite, elle se fera avec Damiano David, Next Summer, Musty également, l'artiste belge avec 21st Century Boy. Louisa se prépare aussi, vous êtes bien sur Typique. Il est 10h. L'heure de s'informer avec Yasmina Favaro, bonjour.
1: Bonjour, à 3 jours de la Pride, UNIA publie ses chiffres. Les violences homophobes persistent selon l'Institut de lutte contre les discriminations et pour l'égalité. En 2025, il y a eu quasi un signalement par jour de violence ou de discrimination envers des personnes homosexuelles, bi, trans ou non-binaires. Des agressions physiques, verbales, du harcèlement dans la rue, au boulot et bien sûr aussi sur les réseaux sociaux. Pour contrer ces violences, UNIA prône l'éducation dès le plus jeune âge, expliquer aux enfants toutes les tranches de notre société et le vivre ensemble. Et en plus de punir les auteurs de ces violences contre la communauté LGBTQIA+, eh bien il faut eux aussi les éduquer. Donald Trump en route pour la Chine. Le président américain va rencontrer son homologue chinois Xi Jinping. Près de 10 ans qu'un dirigeant américain n'avait pas fait le déplacement jusqu'à Pékin. C'était en 2017 et déjà avec Donald Trump lors de son premier mandat. Au menu de cette nouvelle rencontre, commerce, droit de douane entre les deux puissances, Taïwan et en toile de fond, la guerre au Moyen-Orient. La Chine est l'un des partenaires de l'Iran, cible des États-Unis. L'Iran qui, selon plusieurs médias américains, dont le New York Times, possède encore la majeure partie de ses missiles et de ses sites de lancement, malgré les frappes américaines et israéliennes, ce qui vient contredire les affirmations de Donald Trump. Le président américain a assuré à plusieurs reprises avoir anéanti leur arsenal militaire. Le tapis rouge, les stars, les films, le festival de Cannes est lancé. Aujourd'hui, avant la course à la Palme d'Or, un film hors compétition est attendu, L'Abandon. Il retrace les derniers jours de Samuel Paty, cet enseignant français assassiné en 2020 par un homme radicalisé, car il avait montré des caricatures de Mahomet, du prophète Mahomet en classe. Hier, lors de la cérémonie d'ouverture du festival, le réalisateur du Seigneur des Anneaux, Peter Jackson, a reçu une Palme d'Or d'honneur. La Belgique est en finale de l'Eurovision, ça n'était plus arrivé depuis 2023 avec Gustave. Ici, c'est grâce à Essila et son titre Dancing on the Ice. La chanteuse belge s'est qualifiée hier soir lors de la première demi-finale. Elle déjoue donc les pronostics des bookmakers qui ne la voyaient pas aller plus loin. Rendez-vous donc samedi à Vienne en Autriche pour suivre cette 70e édition du grand concours de la chanson. Voilà pour les infos. Bonne matinée avec nous.
0: Merci Yasmina.
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0: On écoutera Musty dans un petit instant avec 21st Century Boy. Avant ça, la météo du jour, c'est un peu de pluie, hein. Déjà ce matin, mais si pour l'instant on a plutôt des éclaircies, va falloir en profiter. Il y en a, hein, pour Bruxelles, Namur et le centre. Parce que avant midi, on a déjà une ondée possible vers l'ouest et l'après-midi, un ciel qui se fait menaçant partout avec des giboulées, des coups de tonnerre possibles, des rafales jusqu'à 50 km/h sous des températures qui vont monter entre les 9 à 12 degrés. Oui, ça ce sera pour plutôt en Ardennes, 8 à 9 en Ardennes, 12 à 13 degrés. À Bruxelles et Namur, et 14 degrés vers l'ouest. C'est plutôt frais pour aujourd'hui. On aurait presque envie d'être déjà en été, on va s'en donner un avant-goût avec Damiano David qui va nous chanter Next Summer. Puis il chante bien lui quand même, hein. Cette voix du chanteur de Maneskin, elle est surtypique, tout comme vous. Merci de nous accueillir par chez vous, que vous soyez au boulot ou à la maison. Nous aussi on est là.
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0: Bienvenue sur Tipeee, il est 10h11. Tanguy
1: vous accompagne sur Tipeee.
0: Tanguy avec un I, salutations distinguées. Il y aura Samber dans un instant avec Homebreaker, Rosalia juste après avec Ozuna pour Your Party, To For Me, toi pour moi, moi pour toi. Ah, oh, ça fait de l'amour quand même. L'amour qu'on célèbre aussi cette semaine d'ailleurs, mais aussi avec des aventures comme celles qui pourront amener certains d'entre vous à des festivals. La destination festival, ce sera à suivre très bientôt sur Tipeee. Je vous explique tout ça dans quelques instants. Et puis un peu plus tard, on parlera d'une bonne raison d'aller en concert. Et c'est pas moi qui le dis, c'est la science. Allez, on verra tout ça dans la suite. En attendant, Somber s'installe dans quelques instants.
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0: Vous écoutez Typique et les Black Eyed Peas se préparent pour vous. Il y aura Rock That Body dans un instant.
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0: 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On suivra tout ça en direct et ça va être évidemment un grand moment de radio qu'on pourra vivre ensemble. Un grand moment de radio, c'est aussi avec nos artistes belges comme Camille Yembe qui arrive dans un instant. C'est une révélation Typique. Elle arrive avec Rien à fêter et juste avant, voici les Black Eyed Peas, Rock That Body.

0: Dans la suite, Taylor Swift. Ça, c'est du beau distract comme on les aime. Hein. On ne se remettra jamais ensemble. Voilà grosso modo le résumé. Et juste après, c'est Angèle et Justice. On écoutera le titre « What you want ». Vous avez peut-être déjà vécu cette situation où vous vous apprêtez à sortir et votre partenaire vous regarde droit dans les yeux et vous dit « Ouais, bah fais comme tu veux ». Et à ce moment-là, on change d'avis. J'ai une très bonne excuse pour vous qui avez envie de sortir pour aller à un concert. Ça, c'est pas moi qui le dis, c'est la science. On verra ça dans quelques instants.
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Justin Bieber dans quelques instants, ce sera Daisies. Juste avant, à 10h38, je vais vous donner aujourd'hui l'excuse parfaite pour aller à des concerts. Si vous êtes encore en train d'hésiter devant cette place qui vous coûte peut-être un peu trop cher, hein, ces derniers temps ça coûte cher les concerts, mais de vous dire j'ai besoin de, surtout de pouvoir donner un argument, eh bien on sait depuis longtemps qu'aller à des concerts ça rend heureux. Bon, jusque là tout va bien. Mais là on a carrément une étude de l'Université de Londres qui suggère que ça pourrait aussi carrément allonger votre vie. Des chercheurs ont suivi des personnes qui assistent à des concerts live au moins deux fois par mois. Résultat, des scores nettement plus élevés en termes de bonheur, d'estime de soi, de productivité même au travail et de sentiment d'avoir une vie qui a du sens. Et bien c'est précisément ces facteurs que d'autres études associent à une espérance de vie plus longue. Alors plus précisément, il faut 20 minutes dans une salle de concert qui serait associée à une hausse de 21% du bien-être ressenti. Bon, c'est beaucoup de chiffres, retenez surtout que ça fait du bien et qu'évidemment ça peut nous amener un peu plus loin. Bon, évidemment l'étude elle a été commandée par O2, c'est un opérateur téléphonique britannique, mais qui gère aussi des salles de concert. Vous vous doutez bien que ça les arrange bien, donc gardez un petit œil critique quand même sur l'info. Mais la littérature scientifique sur le lien entre engagement social, émotion, longévité, ça va globalement dans le même sens. En résumé, sortir, voir de la musique live, partager ça avec d'autres, bah c'est bon pour la santé. Et on avait besoin d'une étude pour le dire peut-être. Mais on va pas s'en plaindre, quel que soit. Bon, si ça vous allonge la vie, bah on va continuer comme ça avec du live. Faut dire qu'on en fait de temps en temps sur Typique. En Typique Live, il y avait Charlotte Cardin. On va revivre ce moment ensemble avec son titre Feel Good.

0: On va se prendre un coup de vieux dans la suite.
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0: Pour un morceau qui est pas si vieux que ça, hein. En 2022, c'est Big Flo et Oli avec Julien Doré, coup de vieux. Juste après, c'est Harry Styles qui arrive avec American Girls. 10h48. C'est une belle matinée sur Tipeee, et pour éviter de prendre le coup de vieux, on connaît le secret de la fontaine de Jouvence désormais, puisque aller en concert, apparemment, ça allonge la vie, mais aussi, on peut faire la programmation musicale de cette émission. Mais oui, ça se passe comme tous les jours sur notre WhatsApp, le 0471 200 300. C'est gratuit et c'est par là qu'on vous attend pour nous envoyer ce qui vous ferait du bien, ce qui vous donnerait peut-être justement de quoi prolonger un peu cette existence. Bon sang, bonsoir. Alors, il y a par exemple Vincent, qui est un habitué, qui me dit « Persévérer, c'est parfois gagner. Alors, j'aurai mon White Stripes avec Seven Nation Army. » Eh, c'est pas mal d'essayer, en tout cas, c'est une belle proposition. Proposition de Maud aussi, qui nous propose Matmata avec Lambeandro, ou alors pour Nicolas, Within Temptation avec Faster. J'ai qu'un seul Nicolas aujourd'hui, il est où l'autre? C'est certain, en tout cas, vous pouvez vous faire plaisir en nous envoyant vos propositions. Je vous l'ai dit, c'est sur notre WhatsApp, le 0471 200 300.

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0: On écoutait TLC avec No Scrubs. La suite avec Chris Brown, Lil Wayne et Tyga, tous beau monde sur le titre Loyal. Ce sera juste après Bébé Rexha et Faithless, New Religion.
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0: Il est 11h.

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0: Tipeee, il est 11h11.
1: Tanguy est avec vous sur Tipeee.
0: Et avec nous, il y aura aussi un bon souvenir, celui de Uba Stank. Vous vous souvenez de ça? Avec The Reason, ça arrivera dans quelques instants. Retour en l'an de grâce 2004. Juste après, un artiste belge qu'on pourra applaudir aux Ardentes à Liège avec Tipeee, c'est le 3 juillet. Lost Frequencies, il arrive avec Nathan Nicholson, So Much Beauty Around Us. De la beauté, il y en a tout autour de nous et ça, vous le savez puisque bah, vous êtes là. Regardez-vous dans un miroir, comme c'est beau. Ce qui est certain, c'est que cette beauté, on l'attend aussi sur notre WhatsApp, le 0471 200 300, puisque vous pouvez faire la programmation musicale de cette émission. Dans une demi-heure, un morceau de votre

0: choix qui sera diffusé et on commence à avoir pas mal de très belles propositions et certaines même qui ont un petit succès. Allez, on fait le point dans quelques instants. Avant ça, Uba Steng arrive dans quelques instants.
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0: Cette ligne de basse, elle est bénie des dieux, c'est certain. La suite, c'est avec DC et Théodora. On écoutera Mélodrama. On vous prépare aussi Purple Disco Machine avec Sophie and the Giants in the Dark. Si vous êtes plongé dans le noir pour le moment, c'est peut-être le moment de prendre votre téléphone pour essayer d'y voir quelque chose déjà, mais aussi et surtout pour nous envoyer un message sur le WhatsApp. Pourquoi faire ma bonne Lucette? Bah pour pouvoir faire la programmation musicale de Tipeee. Ça vous dit? Parce que dans un quart d'heure, c'est vous qui décidez ce qu'on écoute. Alors on a déjà des belles propositions qui nous sont arrivées, notamment pour ceux qui sont déçus de la battle de tout à l'heure. Oui, parce que tous les matins, entre 9h et 10h, c'est Tipeee à l'ancienne. Au sein de cette émission, une battle, c'est deux morceaux qu'on pause, il y a un gagnant, il y a un perdant. Et de temps en temps, ceux qui ont perdu dans ce moment-là me demandent un peu plus tard de pouvoir diffuser quand même le perdant. C'est le cas de Corentin qui nous dit « Je veux Moby ». Le message a été entendu. Je ne dis pas que c'est ce qui va arriver, mais sait-on jamais. « Why does my heart feel so bad ?» C'est une proposition donc, mais on a aussi celle de Vincent. Qui applique bel et bien l'adage du persévérer, c'est parfois gagner, ouais, parce que ça fait un bout de temps qu'il le propose. Son White Stripe Seven Nation Army, ouais, mais en tout cas, pour essayer, il essaye. Il y a Simode qui nous a fait une super belle proposition, c'est Matmata.
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0: Avec Lambé Andro, et j'avoue que mon petit cœur de beurre salé, oui parce que je suis né en Bretagne, il est en train de battre très très fort à cette proposition. Mais hé, c'est pas moi qui décide, c'est vous. Alors rendez-vous sur notre WhatsApp, le 0471 200 300, c'est là que vous pouvez choisir soit une des propositions que vous venez d'entendre, soit faire la vôtre tout simplement, et peut-être qu'elle sera diffusée aux alentours d'11h40. Voici DC.

0: Allez, préparez-vous un peu à sauter sur le chantier ou derrière le bureau, c'est Blackpink. Ah non, mais je vous autorise, hein. Je vous fais même un mot pour votre patron si vous voulez. Blackpink arrive avec Jump. Shakira juste après. Avec Belle. Je peux rien, c'est B2ELE. On va rester dans le respect de la personne. Algotou arrivera dans quelques instants. Et puis derrière, c'est vous qui décidez. Il vous reste quelques minutes pour m'envoyer vos propositions musicales sur notre WhatsApp, le 0471 200 300.
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0: Vous écoutez Typique et la suite, c'est la danse de la pluie.
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0: Typique. Comme si on en avait besoin en Belgique, hein, évidemment. Elle arrivera cet après-midi, la pluie, elle est peut-être déjà chez vous. C'est Dave qui nous la chante en anglais, Rain Dance. UGL et Solto juste après pour se changer les idées avec Jamaican. Petit retour du côté des Caraïbes et ça, ça va nous faire du bien. D'ailleurs, les Caraïbes, est-ce qu'on va y être avec vos propositions musicales? Pas trop, mais on va pouvoir vivre une belle ambiance, ça c'est certain. Depuis tout à l'heure, vous m'envoyez vos propositions musicales et à 11h42, on va enfin en écouter une. C'est évidemment toujours assez compliqué de faire un choix. Choisir, c'est renoncer, ça c'est pour nous. Mais persévérer, c'est parfois gagner, et ça, c'est pour vous. Et il y en a qui l'ont très très bien compris. Ceux qui nous proposent des chansons parfois tous les jours et qui insistent depuis plusieurs semaines. Aujourd'hui, c'est une de ces personnes qu'on va récompenser. Il s'appelle Vincent, et Vincent, il dit « Je sais pas si insister, c'est parfois réussir, mais je te promets un message tous les jours, mais plusieurs fois par semaine, pour le moment où j'aurai enfin le morceau qu'il nous propose aujourd'hui. » C'est votre hymne des stades, mesdames et messieurs. Et vous avez été nombreux à le soutenir, hein, faut le dire. Montez le son et profitez-en à fond. Voici The White Stripes, Seven Nation Army.

0: Ceci est une alerte de niveau 3 sur une échelle de 10. Oui, c'est pas élevé, mais en même temps, cette échelle, elle est surtout sur les morceaux qui peuvent vous rester en tête toute la journée. Et je vous préviens, c'est efficace quand même. Ce qui est certain, c'est que sur Tipeee, on va pouvoir vous faire chanter et continuer évidemment avec Coldplay déjà dans quelques instants. Et puis Damiano qui arrive à partir de minuit. Bonjour.
1: Mais bonjour. Oh, quel plaisir d'être ici en studio. Et c'est vrai que ça reste bien en tête, ce genre de morceau.
0: Ouais, le petit bam bam là, il est efficace.
1: Ouais, il est simple et efficace. Et on va avoir tout plein d'autres titres qui vont nous rester en tête, histoire de pouvoir compenser et varier les plaisirs là, tu vois.
0: Oui, surtout qu'il fait pas beau aujourd'hui là. Donc on a besoin de se mettre un peu du baume au cœur, j'ai l'impression.
1: Ou alors on amplifie la pluie en chantant en yaourt, je sais pas, à voir.
0: Ça, c'est vous qui voyez, mais si sur le chantier, vous avez un collègue qui commence à gueuler un peu trop fort, vous pouvez lui dire « Arrête !»
1: Ça va fonctionner,
0: je pense. Mais surtout, montez le son, profitez-en à fond. Pour ma part, je vous dis longue vie et prospérité. Belle journée, elle le sera. À l'écoute de Tipeee avec Coldplay Trouble dans un instant. Alberka, juste après, c'est une révélation belge. Who I am.
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4: On démarre l'après-midi ensemble sur Typique avec en préparation Damso qui arrive, du Skip the Use également. Ça sera juste derrière Clean Bandit avec Symphony.
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4: Il est midi. À midi, on s'informe avec Anne Goderno. Bonjour Anne.
6: Madame, monsieur, bonjour. C'était un témoignage très attendu aujourd'hui au procès de Paolo et Antonino Falzone devant la cour d'assises du Hainaut. Témoignage de Fifa Ricotta, cette femme de 62 ans qui a été éjectée à travers le pare-brise de la voiture de Paolo Falzone et qui a miraculeusement survécu. Elle n'a aucun souvenir de cette nuit fatale. C'est un trou noir, a-t-elle dit. Mais en revanche, l'épreuve médicale et psychologique qui a suivi l'a profondément marqué. J'ai tout perdu, a-t-elle encore déclaré. Des témoins différents et à chaque fois la même douleur devant la cour d'assises du Hainaut. Retour du voyage compliqué pour un groupe de jeunes adolescents belges hier soir dans le sud de la France. Le car dans lequel ils se trouvaient a été percuté par un camion. Des vitres se sont brisées. On dénombre 9 blessés légers qui ont été pris en charge par les ambulanciers sur place. Rien de grave, plutôt un choc parmi les élèves concernés. Pas d'évacuation vers l'hôpital. Ces jeunes originaires du Limbourg rentraient d'un séjour en Espagne. Le chauffeur du camion serait en fuite et est activement recherché. Même si ce n'est pas forcément notre impression lorsqu'il s'agit de régler les factures, la Belgique est l'un des pays les moins chers pour le gaz naturel et dans la moyenne pour l'électricité en comparaison avec les pays voisins. Voilà ce qui ressort d'une comparaison des prix de l'énergie commandée par la CREG et le régulateur flamand VNR. Empêcher l'Iran d'avoir l'arme nucléaire est plus important que tout. C'est la déclaration du président américain Donald Trump. Pour lui, les difficultés financières des Américains n'entrent pas dans sa réflexion pour des négociations avec l'Iran. Aux États-Unis, comme ailleurs, la guerre a provoqué une flambée des prix de l'énergie. Donald Trump a fait cette déclaration juste avant de prendre l'avion pour la Chine. Et en parlant d'énergie, eh bien, les prix augmentent chez nous aussi. Ce sera d'ailleurs le cas demain en ce qui concerne le diesel, augmentation de 4,1 centimes le litre. Le mazout de chauffage sera également en hausse de plus de 4 centimes le litre. Merci pour votre attention, je vous souhaite une belle journée.
4: Merci beaucoup Anne. Dans la suite, on va retrouver Skip the Use. Keep the Use avec First Love, c'est prévu dans la playlist. On va également avoir un petit Clean Bandit avec Zara Larsson.
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4: Avant de filer dans ce mercredi après-midi avec la playlist, on va vite jeter un œil sur le temps par chez nous avec cet après-midi le ciel qui est menaçant avec un mélange d'éclaircies et d'averses. Localement, un coup de tonnerre reste possible avec des rafales qui vont bien souffler. Hein. On sera aux alentours de 50 km/h. Les températures resteront fraîches pour la saison avec entre 8 et 14 degrés. Et puis pour ce soir et cette nuit, les averses resteront présentes mais seront moins fortes. Les orages vont disparaître progressivement et puis les températures elles vont descendre. Elles seront comprises entre 3 et 6 degrés.
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0: Allez, dans la suite, les Destiny's Child arrivent sur Tipeee. Ce sera avec Say My Name. Et puis, on va également avoir la collab entre Orelsan et Yamé en playlist. Ce sera avec Encore une fois.
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0: Excellent mercredi à vous hein, qui venez d'arriver sur Tipeee. Dame Dame aux commandes de votre après-midi avec de la qualité hein, comme toujours, puisque je m'occupe de la playlist. Et puis vous gérez pas mal hein, sur le WhatsApp. C'est le cas de Maddy qui me dit qu'elle est actuellement au boulot et que d'ici quelques heures ce sera un long week-end de 4 jours qui l'attend. Et ça c'est beau. Vous aussi venez me partager vos activités, ce que vous faites de votre mercredi après-midi. Pour ça c'est ultra simple hein. Rendez-vous sur le WhatsApp 0471 200 300. Vous allez pouvoir m'écrire votre message avec de la good music dans les oreilles, puisque comme promis, les Destiny's Child arrivent. Orelsan aussi sera de la partie avec Yamé. Et puis on va même retrouver Adèle avec Easy on Me.
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2: Je me réveille à midi, la tête en vrac, la bouche en feu, l'impression d'avoir passé la nuit dans un cendrier. La première chose que je me dis, c'est plus jamais. La deuxième, c'est vivement 18h pour qu'on commence à les enquiller. Dans mon salon, y'a un mec que je connais vite fait, qui s'allume un truc d'une très mauvaise qualité. Donc je lui demande si je peux tirer. Je m'endors devant l'épisode.

On est bien en sort typique avec dans quelques instants Alex Warren qui arrive, un petit Empire of the Sun aussi. On va passer une après-midi de qualité d'ailleurs. J'aime vraiment passer mon temps avec vous et je sais que je suis pas le seul. Tous vos animateurs préférés aiment ça. C'est notamment le cas de Gaëtan Barthoz et Audrey. Eux adorent pouvoir vous sortir du lit. Et d'ailleurs, ils seront de retour demain avec du très très beau cadeau. Typique. Oh oui, c'est plus un secret. Du lundi au vendredi, on retrouve Gaëtan Barthoz et Audrey avec de la good music, de l'actu, de l'info. 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Côté playlist, on va être très très bien puisque Alex Warren, le tout dernier, il arrive en playlist. Ce sera avec Fever Dream. Et puis avant ça, on va retrouver Empire of the Sun de suite dans la playlist. C'est avec l'excellentissime Alive.

0: D'ici quelques instants, vous allez pouvoir prendre d'assaut la playlist avec votre choix musical du jour. 0-471-200-300 si jamais vous avez déjà une petite idée. Mais avant ça, on va retrouver Madonna. Madonna qui est en bonne compagnie hein, puisqu'elle est aux côtés de Justin Timberlake sur le morceau 4 Minutes. Ouais, ça c'est de la vraie pépite qui arrive dans quelques instants sur Tipeee. On va également avoir le tout dernier Calvin Harris. Et ça, croyez-moi, ça va faire son petit effet.
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0: Oh là là, mais qu'est-ce que c'est bon ça, c'est notre coup de cœur de la semaine. Calvin Harris, Jazzy, Satisfy, c'est ce qu'on vient de s'écouter d'ailleurs. Il y a la première fois que vous l'avez entendu, c'était ici, sorti pic à venir dans quelques instants. BTS avec Swim, on va également avoir Eminem, ce sera avec Mockingbird. Et puis, ce qu'on veut entendre sur Tipeee, c'est surtout votre choix musical, c'est vos talents, vos goûts. Et c'est pour ça qu'on vous laisse le contrôle de la playlist. Là maintenant, c'est vous qui allez pouvoir mettre la Belgique entière d'accord avec votre envie musicale du jour. Qu'est-ce qu'on veut écouter de l'autre côté de la radio? C'est quoi comme titre qu'on veut dans la playlist? Venez me partager tout ça, venez participer à la prog 0471 200 300. Ça se passe naturellement sur le WhatsApp. Et puis l'avantage que vous avez, c'est que c'est entièrement gratuit.
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0: Je vous rappelle que vous avez entièrement le contrôle sur la playlist pour venir me partager le titre que vous avez envie d'entendre en ce mercredi après-midi. Bah, c'est facile, hein. Rendez-vous sur le WhatsApp 0471 200 300. Moi, de mon côté, j'ai prévu de faire en sorte qu'on se sente un petit peu en été dans la suite, et ça va faire beaucoup de bien, puisque Louisa et Bleu Soleil, c'est eux qu'on retrouve direct. Soleil bleu, c'est ce qui arrive d'ici quelques instants sur Typique. Restez bien là.
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2: Dans quelques instants, on va retrouver votre choix dans la playlist de Typique. Avant ça, il y a de la pépite qui arrive avec Fadjo. Je vous ai également prévu du Trinix et Maria Frousse avec Vai Timbora.
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2: Il est 14h. À 14h, on s'informe avec Anne Godarnio. Bonjour Anne.
4: Madame, Monsieur, bonjour. Plus de 1700 personnes sont confinées sur un bateau de croisière arrivé hier soir à Bordeaux en France. Il ne s'agit pas d'antivirus, mais bien d'une suspicion d'épidémie de gastro-entérite après le décès d'un passager. La victime avait 90 ans. Des analyses sont en cours pour détecter la présence éventuelle de novirus. Le novirus est l'une des principales causes de gastro-entérite aiguë dans le monde. Il se transmet très facilement par contact humain. Dans la majorité des cas, la maladie disparaît en un ou en deux ou trois jours, mais elle peut entraîner une déshydratation sévère chez les personnes fragiles, notamment les enfants et les seniors. Chez nous, l'association des communes bruxelloises Bulocalis s'oppose à la fusion des 6 communes de police bruxelloises, une fusion qui doit être adoptée cet après-midi à la Chambre. C'est un projet porté par le ministre de l'Intérieur Bernard Quintin. Cette fusion est une mauvaise réponse aux enjeux de sécurité à Bruxelles. Selon l'association des communes bruxelloises, elle a donc décidé d'introduire un recours devant la Cour constitutionnelle. Bernard Quintin lui entend regrouper au sein d'une même structure les près de 6500 policiers qui travaillent à Bruxelles, et cela au nom, dit-il, de l'efficacité. Dans l'actualité à l'étranger, le président ukrainien Volodymyr Zelensky appelle Donald Trump à évoquer la fin de l'invasion russe de l'Ukraine lors de sa rencontre avec le président chinois Xi Jinping. Donald Trump qui vient d'ailleurs d'arriver à Pékin. Pour Moscou, impossible de discuter de paix avec les Ukrainiens tant que l'armée ukrainienne n'a pas quitté la région orientale du Donbass, une région qui est partiellement contrôlée par Moscou. Un voyage, un billet. La Commission européenne souhaite que les voyageurs qui parcourent l'Europe en train puissent le faire avec un seul billet. Ils pourront rechercher les offres de différentes compagnies, les comparer, les regrouper sur un seul billet qui serait acheté en une seule transaction sur une plateforme de leur choix, avec en plus des garanties. Par exemple, si lors d'un voyage en train avec un billet unique, une correspondance est ratée, eh bien la compagnie responsable du retard devra proposer aux voyageurs un autre moyen de transport vers la destination finale, sans frais supplémentaires ou alors rembourser le billet. Alors évidemment, nous ne sommes qu'au début d'un long processus, mais il est soutenu par les principaux groupes pro-européens au Parlement. Le billet de train unique est une demande de longue date des écologistes européens. Je vous souhaite une très belle après-midi.
2: Merci beaucoup Anne. Dans quelques instants, on va retrouver de la pépite. Ça fait du bien. Fadjo arrive dans quelques instants. On va également avoir un Trinix avec de bonnes petites vibes brésiliennes. Ce sera Vai Timbora.
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2: Ouais, c'est d'ailleurs tout ce qu'on va avoir de brésilien pour ce mercredi après-midi, parce que niveau temps, c'est pas trop ça cet après-midi. Le ciel devient plus menaçant avec un mélange d'éclaircies et d'averses. Localement, un coup de tonnerre reste possible avec des rafales qui vont souffler jusqu'à 50 km/h. Les températures resteront fraîches pour la saison. On attend entre 8 et 14 degrés selon les régions. Et puis pour ce soir et cette nuit, les averses resteront présentes mais seront moins fortes. Les orages vont disparaître progressivement et puis les températures, elles vont descendre entre 3 et 6 degrés.
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0: On va retrouver du Stromae dans quelques instants. Olivia Dean aussi arrive en playlist. Et puis vous allez pouvoir marquer l'histoire de la good music.
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0: Alors vous le savez, il y a un moment dans l'émission où c'est vous qui participez à la prog. C'est vous qui prenez le contrôle avec ce morceau que vous voulez entendre. Parce que je sais que c'est dans vos cordes. Celle de pouvoir mettre tout le monde d'accord avec votre choix musical du jour. La playlist de Tipeee, bah, c'est vous aussi hein, qui l'a créé. Et c'est pour ça que je compte sur vous. C'est quoi d'ailleurs le morceau qui vous met bien pendant peut-être que vous êtes en train de galérer cet après-midi avec les enfants? C'est quoi ce titre qu'on connaît par cœur et qu'on a envie de chanter de l'autre côté de la radio pendant peut-être que c'est un petit peu prise de tête au boulot? C'est quoi ce titre qui est indispensable pour pouvoir passer un chouette moment en voiture? Bah allez-y, hein, régalez-moi sur le WhatsApp 0471 200 300. Pas impossible que ce soit votre morceau que je vais pouvoir jouer dans la suite. En attendant, côté playlist, Stromae et Olivia Dean sont prévus, ce sera juste derrière One Republic avec I Ain't Worried.
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Bauza, le trio de DJ norvégien, il arrive sur Typique. Ce sera avec Magnetic. Et puis, ça aussi, c'est Magnetic. Hein. Ce talent que vous avez de pouvoir gérer justement cette belle playlist avec tous vos messages qui sont arrivés. Je vous dis merci en même temps, pas vraiment, parce que vous êtes trop fort. Hein. Cet après-midi, vous avez encore réussi à me compliquer la tâche. Je vous avais demandé de me partager justement vos envies musicales du jour. Et depuis là, tout à l'heure, je regarde un petit peu vos propositions qui arrivent sur le WhatsApp 0471 200 300. Et franchement, il y avait du niveau, un niveau très très fort là. En ce mercredi après-midi, j'ai vu de tout, hein, mais vraiment de tout. J'ai vu qu'on avait des classiques, des titres good vibes, des morceaux aussi pour qu'on puisse se mettre dans notre bulle. Et puis ce morceau qui est assez sympa, c'est Brando qui me dit: je m'appelle Brando, je suis un jeune français des compagnons du Tour de France, en menuiserie, en stage pour un mois ici, il me reste une semaine de boulot et puis je retourne dans mon pays et je voudrais absolument entendre un titre bien précis à la radio. Brando donc qui propose un petit Muse avec Feeling Good. C'est ce qu'on va retrouver de suite dans la playlist. Et puis juste après, Bauza arrivera avec Magnetic. Et puis encore après, on va faire durer le plaisir, hein, Jamiroquai et Cosmic Girl, c'est également prévu.

0: ça, hein, c'est le genre de pépite qu'on retrouve volontiers dans la playlist de Typique à l'ancienne du lundi au vendredi à partir de 9h. On va parler dans la suite d'aventuriers, enfin presque, mais on va vivre quelque chose d'épique cette semaine. On en parle dans quelques instants. Avant ça, le tout dernier Charlotte Cardin est en playlist. Charlotte Cardin avec The Way We Touch, c'est prévu dans la playlist sort typique. On va également avoir du April.
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0: Dans la suite, Laurie arrive, ce sera sur un air latino. 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
0: 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Ouh, je sens... la tension montée. Bon, allez, dans la suite, on va se détendre, on va être chill avec Thomas Hamilton, le tout dernier qui arrive. Chappell Roan aussi sera de la partie. Et puis là, juste avant, une pépite signée Laurie. Voici Sur un air latino.
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0: avant 15h, on va retrouver Gordo et Rainier Zonvel sorti pic. Et puis pour rentrer à la maison, bah oui, évidemment, hein, c'est la good vibe de l'après-midi qu'on va pouvoir retrouver. Le duo de vos fins de journée sera de retour d'ailleurs dans un peu plus de 5 minutes avec eux. Bah évidemment, ça va être de la good music, de l'actu, des fous rires et puis du cadeau. Vous allez pouvoir tenter de repartir avec un séjour de 2 jours dans les Ardennes pour pouvoir vous reconnecter à la nature. À vous les barbecues, à vous la petite sieste dans le hamac, à vous les belles balades en forêt. Et pour tenter de repartir avec ce beau cadeau, bah rendez-vous à partir de 15h avec Mario et Lou. Sortie pique. Quant à nous, Gordo et Rainier Zonvel arrivent. Ce sera juste derrière Ed Sheeran avec South of the Border.
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0: Vous êtes sur Typique, nous sommes mercredi, mercredi 13 mai, et on est ensemble jusqu'à 19h. Moi, c'est Lou et je suis en excellente compagnie aujourd'hui, puisque Mario est avec moi. Salut.
1: Oui. C'est vrai que d'habitude, je suis là le week-end, dans le réveil de Typique Week-end avec Vanessa.
0: Ça va, ça fait tout bizarre. L'horaire est très agréable.
1: Voilà, je fais une petite émission de nuit, pour le coup.
0: Oui, effectivement.
1: On
0: attends, tu
1: presque.
0: Dors à cette heure-ci d'habitude?
1: Non, quand même pas. On est en début de soirée à cette heure-ci pour moi.
0: C'est la petite sieste.
1: Voilà. On fait un petit crossover de toute façon cette semaine, puisque Samy aide encore aujourd'hui. Il a revêtu sa plus belle salopette puisqu'il aide au déménagement dans les nouveaux bâtiments de la RTBF.
0: Ouais,
1: vous savez qu'on déménage bientôt.
0: Oui, enfin après, aide au déménagement, vous êtes tout en train de l'imaginer avec les caisses. Moi, je pense qu'il a surtout appris qu'il y avait un petit drink après. Et là, il s'est proposé, je le connais.
1: Il ne serait pas... planqué dans un coin là,
0: ah, tu penses? Tu crois qu'il attend? Ah. Et puis on disait on est mercredi et vous savez ce qu'on aime vous dire le mercredi, on change pas les bonnes habitudes. Mario, tu le fais avec moi?
1: Oui.
0: Félicitations, vous avez survécu à la moitié de la semaine. Wouh, on se rapproche gentiment du week-end et ça c'est déjà une très très bonne nouvelle.
1: Et on a encore plein de choses pour vous, évidemment des cadeaux, restez bien là puisque vous allez repartir avec vos séjours détente, des places de concert aussi et puis bien évidemment la good music de Typique avec Daft Punk qui arriveront dans un instant, Olivia Rodrigo aussi, ce sera après Angèle, c'est bien ça?
0: C'est parfait.

0: bel après-midi, merci d'être branché sur Tipeee. Il y aura Sam Smith dans un instant, Pierre Demar aussi.
1: On va l'avoir en tête celle-là.
0: On écoutera Je pense à vous dans un instant et puis on reste dans le thème de la musique. Il va falloir qu'on parle de notre Billie Eilish.
1: Ah oui, pour deux raisons. Alors déjà, je suis trop contente parce que j'ai eu la chance d'aller à l'avant-première de son film.
0: Oui.
1: C'était à Londres. Il y avait James Cameron, il y avait Billie. Oui, c'est devenu Billie.
0: Elle est devenue intime.
1: Je me la pète un petit peu. Non, mais vraiment, je vous ferai découvrir le débrief tout à l'heure parce qu'il y a énormément à dire. Je vous ferai un peu vivre les coulisses. C'était génial. Mais là, il faut d'abord qu'on parle d'elle parce qu'elle a donné son avis sur les gens qui filment pendant les concerts.
0: D'accord. C'est vrai que ça dérange.
1: Mais ouais.
0: C'est un sujet qui divise, qui fait débat quand même.
1: Il y en a qui sont pour, il y en a qui sont contre.
0: Dites-nous d'ailleurs sur le WhatsApp de Tipeee 0471 200 300, est-ce que vous, quand vous assistez à un concert, vous filmez ou pas? Toi, tu es du genre à filmer?
1: Ah, mais je te réponds dans quelques minutes. Non,
0: d'accord, on voit ça dans la suite.
1: J'ai mon avis bien tranché sur la question.
0: 0471 200 300 sur le WhatsApp de Tipeee. Allez-y, c'est complètement gratuit.
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0: Il y aura le souvenir d'Evanescence dans un instant, sort épique Benson Boone aussi. Et puis on vous le disait, notre Billie Eilish aussi qui fait parler d'elle. Concernant justement ces personnes qui filment pendant les concerts.
1: Ouh là là, le sujet qui divise. On sait qu'il y a clairement deux teams. Il y a ceux qui vont sortir le téléphone pour filmer et pour mettre en story. Et puis, t'as ceux qui ne sortent pas leur GSM et qui préfèrent profiter du moment présent. Il y a même des artistes qui voulaient interdire les téléphones pour venir les voir. On en avait déjà parlé dans l'émission. Eh bien, Billie Eilish, elle nous a donné son avis. Elle défend les fans qui filment à ses concerts. En fait, elle comprend totalement qu'ils ont envie de filmer. Elle a pris leur défense parce qu'il y avait pas mal de critiques qui visaient les jeunes. Je sais qu'on en a beaucoup parlé encore à Coachella récemment, puisqu'il y avait Madonna, Sabrina Carpenter aussi. On a vu beaucoup de spectateurs qui étaient immobiles, téléphone en main, pour capter un peu tout ce qui se passait. Et il y a beaucoup de gens qui trouvaient ça super triste. Et bah pour Billie Eilish, filmer un concert, ça fait partie de l'expérience. Elle explique qu'elle-même, en fait, quand elle était plus jeune, elle enregistrait absolument tout pendant les festivals. Et qu'après, elle revenait sur les images, elle les regardait en boucle et ça lui rappelait plein de bons souvenirs. Donc finalement, elle comprend ça. Et alors, elle rappelle aussi un truc important, c'est que sans Internet et sans cette génération ultra connectée, elle aurait probablement jamais eu la carrière qu'elle a aujourd'hui.
0: C'est vrai aussi.
1: Donc je comprends que des artistes qui sont sur scène et qui cherchent le contact visuel avec les gens et qui sont tous derrière leur téléphone, c'est un peu triste. Et en même temps, ils ont besoin de ça aussi, c'est le jeu, puisqu'ils vont se retrouver sur les réseaux, ça va buzzer, ça va devenir viral. Donc finalement, comme d'hab, je pense que l'idéal, c'est l'équilibre, quoi.
0: Oui, après, il y en a qui, tu disais, qui filment tout le concert.
1: Ouais.
0: Mais voilà.
1: Moi, perso, ça me dérange pas. T'es à côté de moi, tu filmes tout le concert, c'est pas grave. Je trouverais ça dommage si tu regardes tout sur ton écran. Je me dis, regarde un peu au-dessus quand même, en vrai, tu vois.
0: Toi, tu fais quoi?
1: Et en même temps, moi, je me suis fixé une règle parce que je suis un peu du genre à vouloir tout filmer aussi.
0: Quelle est cette règle?
1: Et donc, ma règle, c'est en allant au concert, je me dis ok, je filmerai cette chanson là. Genre il y a une chanson, d'accord, je veux absolument, ou si vraiment je m'autorise à le sortir, s'il se passe vraiment un truc.
0: Ouais,
1: ouais. Mais j'essaye de plus en plus de profiter du moment présent et de pas passer entre un écran, une caméra. Et voilà. Donc parfois je craque un peu plus, mais mais j'ai des potes par contre qui filment tout.
0: Ah bah oui,
1: et
0: oui,
1: ça
0: oui.
1: se retrouve en story et t'as tout le concert. Hein.
0: Ah oui, c'est ça.
1: Tu filmes ou pas?
0: Moi je suis plutôt du genre à filmer la fin du concert.
1: Ah,
0: tu vois,
1: ouais.
0: Donc je profite du concert à fond pendant que les artistes jouent.
1: Le grand final.
0: Et je trouve ça très beau à chaque fois les finales de concert comme ça.
1: C'est pas mal.
0: Donc voilà, c'est un peu ma technique. Vous, la vôtre, c'est quoi? 0471 200 300. Est-ce que vous filmez? Est-ce que vous ne filmez pas quand vous assistez à un concert?
1: On va lire ça dans quelques minutes. Ouais, il y a clairement deux teams. Vous pouvez nuancer aussi. Hein. Est-ce que vous vous êtes fixé des règles un petit peu comme moi? Est-ce que vous arrivez à les respecter?
0: 0471 200 300. On va revenir sur vos réactions dans un instant. Vous nous écrivez tout ça sur le WhatsApp de Tipeee. Voici Billie Eilish.

0: 15h30, sort typique, merci d'être branché cet après-midi. On continue à se faire plaisir en musique dans un instant. Il y aura Lady Gaga, il y aura Mickey aussi. Mais avant ça, écoutez ce qui arrive.
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0: 15h33, comment ça se passe sur les routes ?
1: Eh bien, de manière générale, prudence sur les routes. Beaucoup d'averses, parfois très fortes, qui circulent d'ouest en est. On a pas mal de fils en Wallonie à cause des travaux, notamment sur l'E313 Lumen-Liège. Là, vous perdez 20 minutes en direction de Votem. Sur le 40 Liège-Aix-la-Chapelle aussi, à l'approche de Herve, vous perdez 10 à 15 minutes. C'est pas fini, le ring de Bruxelles, évidemment, cet accident, faites attention. On a un véhicule sur le toit à hauteur de Waterloo, sur la voie de droite. On a des fils sur place, vous perdez 40 minutes en direction de Zaventem, avec défile dans l'autre sens aussi. Un bon quart d'heure vers Haut-Ittre et pour le reste, les amis, ça roule.
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0: bel après-midi sur Typique. Merci d'être branché. Miles Smith dans un instant, Lost Frequencies aussi. Et on continue à parler de Billie Eilish, hein, qui défend ses fans, qui filme lors de ses concerts. Elle dit clairement, elle est pour.
1: Ah, totalement. Elle trouve ça justifié. Elle-même, elle faisait pareil quand elle allait voir des concerts quand elle était plus jeune. Donc, effectivement, il y a deux teams dans cette histoire. Et on vous demandait justement sur le WhatsApp 0471 200 300, vous êtes dans laquelle? On a Thibaut qui nous dit éventuellement quelques photos ou quelques secondes de film, mais commencer à filmer tout le concert, non merci. De plus, ces gens sont souvent gênants. Ah bon?
0: Mais c'est vrai que si t'as quelqu'un de 2 mètres devant toi qui, en plus, filme, tu vois pas grand chose.
1: Bah là, tu t'adresses à une fille qui fait 1m56, donc. Non, mais moi, je vois jamais rien dans les concerts, donc finalement, ça ne me change pas grand chose.
0: Elle regarde sur son téléphone, du coup. Il y a Roman qui dit oui, je filme absolument tout.
1: Ah, bah voilà.
0: Message de Pauline aussi qui dit comme vous disiez, tout est dans l'équilibre, je filme certains passages parce que j'adore revoir ça après. Bah oui, c'est les souvenirs dont on parlait.
1: Bah oui, t'es totalement. Après, t'es content de retrouver tes images et puis tu peux les montrer à tes potes aussi. Donc, il y a un côté sympa. Mais comme tu dis, c'est dans l'équilibre. Louise qui nous dit je suis du genre à vouloir tout filmé, donc je me suis donné une règle, je vais voir un concert sans mon téléphone, il reste à la maison.
0: Compliqué.
1: Ça, c'est radical.
0: C'est compliqué. Et tes places de concert, en général, tu les as sur ton téléphone.
1: Bah oui, et comment tu retrouves tes potes aussi quand tu les perds dans la salle?
0: Ouais, bien vu. Bien vu. Ça sent l'aigu, ça.
1: Oui, c'est arrivé plus d'une fois. Je l'ai dit, 1m56.
0: Continuez à nous dire est-ce que vous filmez ou non lors de concerts. 0471 200 300, ça se passe sur le WhatsApp du Typique. 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

0: va bientôt démarrer une nouvelle heure sur Typique pour aller jusque-là. Cameron Whitcomb.
1: Je sais que tu m'attendais au tournant pour dire le titre.
0: Quel est ce titre, Lou?
1: Ce sera Kingdom of Fear.
0: Oh là là.
1: Et le prend en anglais, ça veut dire quoi?
0: Ouais, non, mais il y a du niveau.
1: Avant la trad.
0: J'en sais rien du tout.
1: C'est le royaume de la peur.
0: D'accord.
1: Où je me suis vengée.
0: Ok, bon, bah, elle m'a eu. Voilà.
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3: Bel après-midi sur Tipeee, on démarre cette nouvelle heure avec Essila Louisa dans un instant.
4: Un beau programme et puis avant 17h, on vous offre des places de concert.
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3: L'heure de s'informer, c'est avec Anne Godornio. Bonjour Anne.
6: Madame, Monsieur, bonjour. L'Union européenne n'interdira pas les thérapies de conversion pour les LGBT+, mais va pousser les États membres à le faire. La Commission européenne estime ne pas avoir les compétences légales pour interdire ces thérapies. On rappelle que ces thérapies présentent l'homosexualité comme une maladie et prétendent pouvoir modifier l'orientation sexuelle ou l'identité de genre d'une personne. De nombreuses personnalités, comme la chanteuse Angèle et l'ancien Premier ministre français Gabriel Attal, avaient relayé une pétition en mai 2025 exhortant l'Union européenne à bannir ces pratiques. Pour la commissaire européenne Adjal Habib, en charge de l'égalité, personne ne devrait avoir à vivre ça. Le député flamand du Vlaams-Belang, Philippe de Winter, a été interdit d'entrer sur le territoire britannique. Il était invité par une activiste d'extrême droite afin de participer à une manifestation anti-immigration, mais les autorités britanniques l'en ont empêché. Aujourd'hui, la présidente du Parlement flamand, Freya Van Den Bosch, voudrait savoir pourquoi. Elle a invité pour un entretien l'ambassadeur britannique en Belgique. Pour elle, si cette décision des autorités britanniques s'avère être uniquement motivée par une opinion divergente, ce serait choquant. Donald Trump est arrivé en Chine pour un sommet avec son homologue Xi Jinping, une visite pour parler de commerce, mais aussi de la guerre en Iran en passant par Taïwan, une visite aux lourds enjeux mondiaux. Plus de 1700 personnes bloquées sur un navire de croisière à Bordeaux suite à un décès et à une possible épidémie de norovirus ou gastro-entérite aiguë. La situation a été signalée dans la nuit alors que le bateau arrivait au port de Bordeaux. Précisons que les autorités sanitaires n'excluent pas l'hypothèse d'un problème alimentaire et écartent tout lien avec l'antivirus. C'est toujours une parenthèse enchantée pendant l'été en ville. Le festival de musique classique et de chambre Midi Minime prendra ses quartiers du mercredi 1er juillet au vendredi 28 août dans trois lieux emblématiques de la capitale. 40e anniversaire de ce festival qui permet de s'accorder un joli moment de musique à l'heure du déjeuner. C'est chaque jour de la semaine à 12h15. Le programme complet du festival Midi Minime est à retrouver sur le site dédié à l'événement. Je vous souhaite une belle fin d'après-midi.
3: Merci Anne.
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3: Est-ce qu'on a des bonnes nouvelles côté météo?
4: Ouh là là, alors les bonnes nouvelles c'est dans quelques minutes. Là on va juste arracher le sparadrap très vite. Le ciel devient plus menaçant hein. Partout en Belgique, on a de belles éclaircies. Et puis l'instant d'après, paf, des giboulées, ça s'invente pas. Localement on pourrait même avoir un coup de tonnerre avec des rafales de 50 km/h, voire un petit peu plus. Et côté température, bien elles sont fraîches pour la saison. 8 à 9 degrés sur les hauteurs de l'Ardenne, 10 degrés en Gaume et 12 à 13 degrés dans le centre du pays.
3: Alors 16h03 sur les routes, faites attention sur le 40, Liège, Aix-la-Chapelle. Appel à l'approche de Herve, vous perdez entre 10 et 15 minutes sur le ring de Bruxelles. Il y a un accident si un véhicule est sur le toit pour le moment à hauteur de Waterloo sur la voie de droite. Il y a des files, à peu près 40 minutes de perdu en direction de Zaventem. File dans l'autre sens également, faites plus 15 évidemment si vous circulez vers Hoitre cet après-midi.
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3: Alors, dans la suite, Essila, Louisa aussi, mais pas mal de cadeaux aussi à vous offrir cet après-midi.
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0: réveiller avec Vanessa. On vous rassure, Samy va très bien.
1: Oui.
0: Samy va bien. Samy aide au déménagement de Media Square. Vous savez qu'on va déménager tout bientôt parce qu'on a un tout nouveau bâtiment qui est prêt à nous accueillir.
1: T'as déjà vu le bâtiment ou pas encore?
0: Je l'ai vu, j'ai eu l'occasion de le voir.
1: On a trop trop hâte, on vous montrera évidemment tout ça sur les réseaux sociaux typiques. Vous l'imaginez là maintenant avec des caisses en main, mais c'est juste parce qu'il a appris qu'il y aurait un petit drink, hein, le Samy.
0: Voilà.
1: C'est pour ça qu'il est parti là-bas.
0: On le reconnaît bien là, le petit Samy.
1: Mais qui vois-je? Mais qui vient de rentrer dans ce studio?
0: Mais qu'est-ce que vous racontez sur mon dos pendant que je suis pas là?
1: C'est comme Beetlejuice, on dit trois fois son nom, il apparaît.
0: Oui, voilà, j'ai entendu. Qu'est-ce que vous racontez là? Je vais porter des caisses.
1: Le drink a fini, c'est pour ça que t'es revenu?
0: Il n'y a pas de drink, enfin, mais s'il vous plaît.
2: Oh, il s'est fait avoir.
1: Bye!
0: Mais évidemment que je travaille.
1: C'est fou ça!
0: Bien, mais du coup, là, j'ai terminé.
1: Vous savez ce qu'on va faire? Il y a une phrase qu'on adore dire le mercredi, on va la dire tous les trois ensemble, les amis. Félicitations,
0: vous avez survécu à la moitié de la semaine.
1: Wow, on se rapproche.
0: Un peu secte comme ça.
1: C'est vrai. Oh, j'espère que vous l'avez dit avec nous. Hein. Félicitations, on se rapproche gentiment du week-end.
0: Alors, on va parler bêtises dans un instant?
1: Oh, que oui. Mais déjà maintenant, si vous voulez. Parce que je vous ai dit hier, j'ai été manger chez mes parents pour l'anniversaire de mon homme. Et vous voyez ce moment où vos parents commencent à balancer des histoires et des dossiers sur vous devant votre moitié.
0: Ouais.
1: Je suis sûre que vous avez vécu ça. C'est exactement ce qui est arrivé hier. On s'est retrouvés dans la cuisine et j'ai renversé de la grenadine. Oui, j'ai 30 ans bientôt et je bois encore de la grenadine. Ne me jugez pas trop vite. Et en fait, ma mère a eu une révélation. Elle s'est souvenue. Je crois que j'en avais déjà parlé en plus il y a quelques années sur Typique. J'avais voulu, quand j'étais petite, faire un parc d'attractions de fourmis.
0: D'accord.
1: C'est-à-dire que j'avais versé de la grenadine partout.
0: Oui.
1: Non, mais littéralement, dans toute la cuisine.
0: Ouais.
1: J'avais mis des petits ponts comme ça montait sur les chaises. J'avais fait un parcours. C'était très efficace.
0: Les fourmis sont venues.
1: Non, mais toutes. Elles sont toutes venues. Mon parc avait un succès, les gars.
0: Tu m'étonnes.
1: L'horreur. C'était rose de grenadine et puis c'est devenu tout noir de fourmis. Non, une catastrophe.
0: Ils ont dû être ravis, tes parents.
1: Ah oui.
0: Mais on est gentils dans les anecdotes parce que je pourrais en raconter.
1: Non, mais
0: des
1: tais-toi,
0: pires.
1: Toi, tais-toi. Allez, sors d'ici, va bosser, va prendre tes caisses.
0: Bonne émission.
1: Bisous, Samy. Bon, et toi Mario, est-ce que t'as fait des bêtises?
0: Bah, évidemment.
1: Ou est-ce que tu étais sage comme une image?
0: Il y en a une qui m'a marqué quand même. Vous saviez, à l'époque, quand on était plus jeune, il y avait pas, enfin, les forfaits des téléphones étaient limités.
1: Oui.
0: Et du coup, à un moment donné, quand t'avais plus de sous sur ton téléphone, t'appelais avec le fixe.
1: Et ça pouvait coûter très cher.
0: Ah là, j'ai appelé toutes mes copines, tous mes potes avec le fixe. Et un jour, mes parents ont reçu une facture avec 4 chiffres dessus.
1: Tu rigoles?
0: Avant la virgule, hein, les 4 chiffres, évidemment.
1: Attends, tu appelais toutes tes copines, c'est ça que t'es en train de me dire?
0: Mes potes, quoi. Ouais.
1: Ouais, puis, c'est pas préciser. Est-ce que vous aussi, vous avez fait des bêtises comme ça quand vous étiez petit? Est-ce que vous étiez créatif? Ou bien est-ce que vos propres enfants vous en ont fait? Allez-y sur le WhatsApp.
0: 0471-200-300, numéro gratuit. On va revenir sur vos réactions, évidemment, dans un instant sur Typique.
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0: 6h23 minutes, sortez pique, bel après-midi. Il y aura Offenbach dans un instant. Bel accueil en playlist aussi.
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0: Est-ce que vous avez fait des bêtises quand vous étiez plus jeune? C'était quoi, tiens, votre pire bêtise? Vous avez répondu sur le WhatsApp de Typique.
2: Oh, on a de tout. 0471-200-300, ça balance. Il y a Margot qui nous dit, c'est marrant que vous en parliez. La semaine dernière, mon fils a vidé tout le paquet de farine dans le salon. Il m'a dit qu'il voulait qu'il neige à l'intérieur.
0: Ouais, si il avait ajouté un peu d'eau, on aurait pu faire des pizzas aussi.
2: C'est presque mignon, mais quand tu dois nettoyer, c'est beaucoup moins mignon d'un coup.
0: Exactement. Message de Bilal qui dit, j'ai fait tomber le téléphone de mon père depuis le deuxième étage. Heureusement, à cette époque, les téléphones étaient solides. Ils n'étaient pas cassés. C'est vrai que si on fouille un peu dans nos souvenirs, les téléphones avant, c'était des briques.
2: Ah non, mais totalement.
0: Mais
2: t'avais peur pour ton carrelage, en fait, s'il tombait. C'était plutôt comme ça.
0: Laurie aussi qui dit, j'ai un champion à la maison. Quand il avait 6 ans, il a découpé dans les rideaux du salon. Waouh.
2: Moi, ça me fait penser. J'ai voulu. Je me suis improvisée coiffeuse quand j'étais petite.
0: Oui, bah oui.
2: Là aussi, t'as fait des tentatives.
0: On l'a tous fait.
2: Ouh,
0: on l'a tous fait.
2: J'ai voulu me faire une franche. C'était raté.
0: J'ai voulu coiffer ma sœur.
2: Oh, mais non.
0: Oui, ça s'est pas bien passé du tout.
2: Yo. Megan qui nous dit, quand j'étais petite, j'ai voulu laver le chat en le mettant dans le lave-vaisselle. Heureusement, il était vide et je ne savais pas comment le refermer. Mais vous avez frôlé la catastrophe là.
0: On rigole, mais pauvre chat quand même.
2: C'est mon cauchemar. Et ben justement, je vais en profiter pour dire, si vous avez des animaux à la maison, soit des petits chiens, soit des chats, faites super gaffe. Moi, j'ai ça avec la machine à laver.
0: Bah oui.
2: Une fois, il est resté coincé dedans.
0: Mais en plus, ils vont dedans, ils ne te préviennent pas, quoi.
2: Ah ben non.
0: Ils te disent pas, loup, je vais dans la machine.
2: Non, mais on a essayé de les éduquer, mais ils n'arrivent pas. Donc maintenant, nous, ce qu'on fait, c'est j'ai deux chats.
0: Ouais.
2: Tant que j'ai pas un visu sur les deux chats, je ne lance pas ma machine.
0: Bah oui, tu
2: je dois les trouver dans l'appart. Parfois, je peux perdre une demi-heure.
0: Oui,
2: cacher sous un lit ou un machin. Mais vraiment, faites super attention parce que ça arrive vraiment très souvent.
0: 0471-200-300 sur le WhatsApp de Typique. Continuez à nous dire, c'était quoi votre pire bêtise que vous avez faite pendant que vous étiez jeune, comme ça. À mon avis, c'est le genre de truc que tu dois pas trop réfléchir, tu vois, pour trouver des idées.
2: Oui, alors les bêtises, c'est jeune et moins jeune d'ailleurs, hein, à tout âge.
0: Bel accueil pour la suite. Offenbach aussi. Et puis Elena dans la foulée, sort Typique.

0: La suite de cet après-midi, ce sera avec Beyoncé sur Typique.
1: Notre Queen Bee, Run the World.
0: Elle arrive dans un instant sur Typique.
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0: 16h36 sur Typique, comment ça se passe sur les routes?
1: On va vu la météo, de manière générale, prudence. Hein, sur les routes, on a des averses parfois fortes qui circulent d'ouest en est. Du coup, on a cet accident sur la N4 à hauteur de Pessou. La bande de gauche est obstruée en direction de Luxembourg. On a des files aussi à cause des travaux. Sur le 19 Mons, Bruxelles entre Nîmes et Saint-Denis, vous perdez 20 minutes vers Bruxelles. 15 minutes aussi sur le 313 jusqu'à Votem en direction de Liège. Sur le 40 Liège-Aix-la-Chapelle, justement à l'approche de Herve, 10 à 15 minutes de perdu vers l'Allemagne. Et alors, faites attention à cet objet encombrant sur la N4 à hauteur de Saint-Zin.
0: Saint-quoi?
1: Saint-Zin. Ah, je sais jamais comment on le dit. S-I-N-S-I-N. Saint-Zin. Ah, dites-nous sur WhatsApp 0471-200-300. C'est très mignon en tout cas.
0: Saint-Zin, d'accord.
1: Saint-Zin, une planche qui est sur la bande de gauche en direction de Namur. Et alors cet accident sur le ring de Bruxelles, un véhicule qui est sur le toit, on en parlait tout à l'heure, à hauteur de Waterloo. Sur la voie de droite, on a des fils, vous perdez 40 minutes en direction de Zaventem.
0: Prudence et bonne route avec Typique.

0: Henri PFR dans un instant, sorti pic, il y aura Maroon 5 aussi, mais avant ça...
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2: Eh bien, comme d'habitude le mercredi, on va faire un tour dans la programmation de Tipeee. On vous découpe la première note d'une chanson très connue et c'est à vous de la reconnaître. Soit le titre, soit l'artiste. Est-ce que ça vous a parlé, ça?
0: Ça va très vite. Hein. Si vous pensez l'avoir, eh bien, vous envoyez votre réponse par SMS. Maintenant, 60,05 pour 1 euro par message.
2: On se concentre, on va la repasser une petite fois parce que c'est passé très très vite. Voici la note mystère. Tu vas plus vite que la musique, c'est bien.
0: Allez-y, votre petit message au 60,05 si vous pensez avoir la réponse.
2: On va vous gâter, on l'a dit, on a des places de concert à vous offrir. Au 60,05 pour 1 euro par message, on vous appelle dans quelques minutes.

0: fin de journée, merci d'être branché sur Typique, le souvenir d'Indochine. Dans un instant, ce sera après Summer et on a lancé un jeu aussi il y a quelques minutes.
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2: Oh, elle nous rend dingue cette note mystère. Il fallait reconnaître une musique à partir de la toute première note. En une seconde, il faut nous donner soit le titre, soit l'artiste.
0: Et pour jouer avec nous cet après-midi, il y a Geoffrey. Salut Geoffrey.
3: Salut.
2: Hello, ça va?
3: Ça va super, et vous?
2: Bah oui, ça va super. Alors aujourd'hui, petite nouveauté, c'est Mario qui est avec moi.
0: Coucou Geoffrey.
3: Salut.
2: Surprise. On aime bien vous surprendre. Mais oui, on rappelle, puisque Samy, évidemment, aide au déménagement, puisqu'on va bientôt déménager dans un nouveau bâtiment de la RTBF. Et donc, du coup, Mario est là pour m'accompagner et pour offrir des cadeaux aussi, puisqu'on va te gâter normalement, Geoffrey. On va te repasser la note mystère et tu nous donnes ta bonne réponse juste après. On espère qu'elle est bonne. Attention, on se concentre.
0: Ça va très vite. Ça va très vite. Geoffrey, est-ce que tu as la réponse?
3: C'était Sabrina Carpenter avec Espresso.
0: Tu nous dis Sabrina Carpenter Espresso?
2: On a le titre et l'artiste en plus.
0: C'est une bonne réponse.
2: Yes.
0: Bravo!
3: Cool, super.
2: Félicitations, ben oui, mon Dieu, qu'est-ce qu'on l'a entendu cette chanson. Bon, on va rester dans le thème de la musique. On t'offre tes places pour aller voir Puggy. Ils seront à l'ancienne Belgique le 20 mai, donc dans une semaine tout pile en fait.
0: Oui.
2: Et ce sont quasi les dernières places. Hein. 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
0: 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La suite avec Summer qui arrive dans une poignée de secondes sur Typique.
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0: On démarre une nouvelle heure dans un instant sur Typique. Avant ça, on va jeter un œil à vos conditions de circulation. Cet après-midi, faites attention, il y a un accident qui implique un poids lourd. C'est sur l'E19 à hauteur de Mons. La bande de droite est neutralisée. Il y a des files depuis Lorreux. Vous perdez actuellement 30 minutes en direction de Valenciennes. Sur accident dans les files, faites bien attention entre un poids lourd et puis une voiture aussi. Prudence, évidemment. Il y a des files donc dans l'autre sens, Nîmes-Saint-Denis. Là, vous perdez 40 minutes si vous circulez vers Bruxelles. Un autre accident sur la N4 à hauteur de Pessou. Bande de gauche obstruée en direction de Luxembourg. Des ralentissements également sur l'E40 entre l'aire de Tignes et Rocourt. Vous perdez 25 minutes vers Longsaint pour le Haumont. D'autres files sur l'E40 à l'approche de Herve vers l'Allemagne. Sur les axes vers Bruxelles, faites attention, il y a un accident sur l'E40 en venant de Liège à hauteur de Sterrebeek sur la bande d'accélération en direction de Bruxelles. Et puis on terminera par cet accident sur le ring de Bruxelles. Un véhicule est sur le toit pour le moment à hauteur de Waterloo. Sur la bande de droite, il y a des files. Pensez à ajouter 45 minutes à votre temps de parcours si vous roulez vers Zaventem.
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2: Bon, vous avez sûrement entendu parler du film de Billie Eilish avec James Cameron qui est sorti début mai. Eh bien, je vais vous débriefer tout ça.
0: C'est vrai que tu étais à l'avant-première à Londres. Tu vas pouvoir nous raconter évidemment les coulisses. Un petit avant-goût.
2: Je peux vous dire que c'est pas vraiment un film, c'est plutôt une expérience.
0: Parfait. Il est 17h.
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2: Allez, on va voir si vous avez un petit peu suivi l'actu. Mario, tu vas nous donner un chiffre ou plutôt un nombre de l'actualité. Et c'est à nous de deviner à quoi il correspond.
0: Alors, ce chiffre, c'est un pourcentage et c'est 25% des gens, de manière générale.
2: Alors, 25%, c'est un quart.
0: Oui.
2: Voilà, mais j'ai trouvé. Non mais je tente. Allez-y sur le WhatsApp 0471 200 300. Il va falloir être un petit peu plus précis. 25% des gens, est-ce que c'est une moyenne, j'imagine?
0: Oui, c'est une moyenne.
2: Mondiale? Belge?
0: C'est une moyenne en Belgique.
2: En Belgique?
0: Ouais.
2: 25% des Belges?
0: Ils font tous la même chose.
2: Attends, un Belge sur quatre, ils ont tous déjà fait quelque chose ou ils font quelque chose?
0: Ils ont fait, ils font, ils continueront à faire.
2: Ok.
0: Est-ce que ça t'aide?
2: J'ai
0: l'impression.
2: C'est large. Est-ce que c'est lié à la nourriture?
0: C'est pas du tout la nourriture.
2: Ah, je suis toujours obligée de commencer par ça. C'est une habitude, en tout cas?
0: C'est une habitude qui est de plus en plus courante, ouais.
2: C'est lié à un métier?
0: C'est pas forcément un métier, non, c'est plus
2: un mode.
0: Hobby.
2: Un hobby. Un hobby au sport?
0: Non, c'est un hobby, quelque chose qui a disparu ces dernières années et qui revient en force pour le moment.
2: Ah, le grand retour des vidéoclubs.
0: Non, c'est pas ça non plus. Si vous avez
2: le cinéma, la musique.
0: La musique, on est plus dans le domaine musical.
2: 25%
0: des gens font ça.
2: Font quoi? Ah, ils écoutent la musique dans un certain cadre.
0: Vous n'y êtes pas.
2: Ils utilisent quelque chose pour écouter de la musique. Ils écoutent la radio, plus que 25%.
0: Oui, là on serait quasiment à 100% sur Typique.
2: De toute façon, ils sont tous là. Merci de nous écouter d'ailleurs.
0: Voilà. Allez-y sur le WhatsApp 0471 200 300. Si vous avez une idée, 25% des gens le font de plus en plus pour le moment.
2: Par rapport à la musique, moi je suis perdu. Allez-y, aidez-moi.
0: Katy Perry pour la suite. Ce sera après Bébé Rexha. Voici New Religions sur Typique.

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2: L'article, elle nous parle d'iPod.
3: Exactement, exactement. L'iPod, vous vous souvenez de l'iPod?
2: C'est le grand retour.
3: Exactement. Non, non, il ne fait pas son retour du tout. Il n'est plus fabriqué depuis 2022. Par contre, il y a 25% donc des Belges qui rachètent, qui recherchent justement cet iPod pour pouvoir réécouter de la musique. Un objet vintage, finalement, qui revient au goût du jour. Il n'est plus fabriqué pour le moment, mais ça fait partie des objets vintage qu'on a beaucoup aimé et sur lesquels on réécoute de la musique. Et vous savez pourquoi ils utilisent l'iPod pour écouter? Pour être loin de l'algorithme.
2: Ah, c'est vrai. Voilà. C'est vrai qu'on est un peu matrixé par tout ça. Alors, c'est hyper pratique, on va pas cracher sur l'algorithme, mais c'est vrai que de temps en temps, t'as envie de retrouver tes bonnes vieilles playlists. Et je pense que je rêve de retomber sur mon ancien iPod. J'en ai eu, vous savez, il y avait les MP3.
3: Oui.
2: J'ai eu des baladeurs aussi. Et j'avoue que l'iPod, dedans, je sais que j'avais des playlists de dingue. Et je donnerais tout pour retrouver ces sons qu'on a totalement oubliés.
3: Oui.
2: Et puis tu les réécoutes et tu te fais, oh, mais c'était ma vie. Je les écoutais en boucle et aujourd'hui, on s'en souvient plus.
3: Et c'est bête parce que souvent, c'est des objets qu'on n'a pas forcément gardés, tu vois.
2: Non, c'est vrai. Ils se sont retrouvés dans une brocante un jour, tu l'as vendu pour 1 €. Et tu te dis, bon sang, j'aurais dû le garder, ça valait beaucoup plus que ça, sentimentalement parlant.
3: Toi, il y a des objets comme ça, vintage, que tu as tenté de récupérer ou que tu as racheté dernièrement?
2: Alors, moi, j'ai beaucoup de vinyle à la maison,
3: oui,
2: mais j'ai pas de lecteur vinyle. Donc,
3: d'accord.
2: C'est plus un objet de déco pour l'instant, mais c'est sur ma petite liste, sur ma to-do. Je vais m'acheter un lecteur. T'en as d'autres aussi?
3: Moi, c'est ce fameux lecteur.
2: C'est
3: oui.
2: Ah, j'adore.
3: Pendant longtemps, j'ai eu les vinyles.
2: Tu me prêtes le tien?
3: On va faire ça.
2: Et moi, je te prête des vinyles.
3: Je t'invite.
2: Donne-nous
3: tes vinyles, pas
2: parfait.
3: De problème. On est bon. Dites-nous 0471-200-300. Est-ce que vous, il y a des objets vintage comme ça que vous avez rachetés, qui ont disparu, qui ne sont plus fabriqués? Je pense à des jeux vidéo, par exemple.
2: Ah, oui. 0471-200-300.
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0: 17h25, merci d'être branché sur Typique pour terminer la journée avec Marshmello, avec Tame Impala aussi dans un instant. Typique. Mais avant ça, il faut qu'on vous parle de Billie Eilish.
1: Notre Billie.
0: Puisque vous le savez, elle a sorti son film avec James Cameron. Il y a quelques jours, Lou, tu étais à Londres, justement pour l'avant-première. Il faut que tu nous racontes. Hein.
2: C'était incroyable. Non mais les gars, c'était génial. Alors, j'avais envie de voir les deux, hein, parce que James Cameron, c'est quand même juste le mec qui a fait Titanic et Avatar. Oui. Hein. Un petit gars qui commence, quoi.
0: Oui, c'est ça. Novice dans le cinéma.
2: Billie Eilish, évidemment. Eh ben, j'ai pas été déçue. Alors, j'étais sur le tapis bleu, effectivement, à Londres. L'ambiance était folle. On a essayé d'ailleurs de vous appeler et de faire un direct ici sur Typique. Il y avait tellement de gens autour de moi que ça captait super mal. C'était super trash, mais c'était génial. La communauté de Billie Eilish, je peux vous dire que c'est quelque chose. Hein. Ils ont chanté, ils dansaient, ils pleuraient de joie. L'ambiance était hyper folle et elle leur rend super bien tout cet amour parce qu'elle venait vraiment, elle prenait les gens dans ses bras, elle essayait de toucher un maximum de mains qui se tendaient vers elle. Et alors, elle répétait sans cesse « I love you, I love you ». Elle donnait plein d'amour. Tout ce qu'elle recevait, en fait, elle le rendait. Donc, on sentait clairement qu'elle était hyper touchée par l'événement. Et alors, une fois qu'on est rentré dans la salle, ben là, c'est parti, le film commence. Et j'avoue que je savais pas trop à quoi m'attendre. Je ne sais pas ce que vous aviez entendu autour de ce film, mais je me suis dit, est-ce que c'est un film? Est-ce que c'est un concert? Eh bien, c'est encore autre chose. C'était plutôt une expérience. C'est en 3D. Ouais. Les films en 3D, ça, c'est clairement la touch de James Cameron. Alors, je ne suis pas hyper fan, généralement, de la 3D parce que les lunettes, ça m'énerve. Mais là, c'était bien foutu. Parfois, tu as vraiment l'impression d'être avec elle sur scène. En fait, quand elle va tendre le micro, par exemple, bah, tu as l'impression que le micro, il sort de l'écran. On va voir les larmes des fans qui coulent en 3D sur leurs joues. Donc, il y a vraiment ce côté hyper immersif. Ça, c'est très bien foutu. Elle joue aussi avec les caméras. Elle prenait des caméras sur scène en mode selfie, elle se balade. Donc, t'as vraiment l'impression d'être avec elle sur scène, c'était très cool. Ça, c'est pour la forme, mais il y a le fond aussi. Parce que je pensais que ce serait un concert filmé, tout simplement. Mais en vrai, on voit pas mal de coulisses. Mm-hmm. Donc, c'est cool parce qu'on va découvrir plein de petits secrets. Tu sais, on voit tout ce qu'elle fait sous la scène, par exemple, quand elle se met dans une boîte pour passer à travers le public. Donc, elle passe juste à côté des gens, mais personne ne le sait, sauf nous, parce qu'on est avec elle dans cette boîte. Donc, ça, c'est très chouette de voir un petit peu tout ce que tu ne vois pas d'habitude quand tu vas en concert. Ça, c'était génial. On assiste un peu à tout ça. Donc, ça, c'était intéressant. Et on voit le boulot que c'est. Parce que tu sais, quand tu vas voir un concert, tu te dis, bah, c'est facile, hein, tout roule, tout a l'air facile. C'est un boulot monstrueux et elle en parle énormément là-dedans.
0: Il y a un peu d'interview aussi.
2: Ouais, totalement. Et ça, c'était quasiment mes moments préférés. On voit vraiment James Cameron à l'écran qui lui pose des questions. Et elle se confie pas mal. Hein. Elle dit à quel point c'est difficile. Parfois, elle souffre physiquement. Elle fait des exercices avec ses chevilles. J'ai rien compris. C'est un truc très bizarre. Faut voir le film. Tu vois qu'elle doit faire des exercices très particuliers. Et moralement aussi, c'est pas toujours évident. Elle parle par exemple des choix de costumes. C'est vrai qu'elle veut mettre des vêtements dans lesquels elle se sent confortable, mais qui sont pas considérés comme sexy par la société. Et ça, c'est un truc pour lequel elle lutte vraiment. Et elle lutte contre les dictats de la société, mais avec elle-même aussi. Aye. Tu sens que c'est un sujet très touchant pour elle. Donc voilà, très bon moment. La seule petite critique que j'ai entendue, c'est que justement, il n'y avait peut-être pas assez de ce moment d'interview et de coulisses, ouais. Et beaucoup de concerts. Donc voilà. Mais à part ça, moi, j'ai passé un très bon moment et j'avais hâte de vous faire ce petit retour.
0: Eh ben, nous, on avait hâte de l'entendre, ce petit retour. Et voilà, c'est fait. Merci pour ça, en tout cas.
2: Avec plaisir.
0: Bon, restez bien là, puisque dans un instant, on va vous offrir un très, très chouette cadeau. Vous allez repartir avec une nuitée pour deux chez Neutral. Vous allez pouvoir décompresser.
2: Un bon petit moment détente. Est-ce que vous n'en avez pas besoin, là?
0: Il me semble que c'est nous aussi. Hein.
2: Personne ne peut répondre non à cette question. Tout le monde a besoin.
0: Vous allez repartir avec ce très beau séjour, une nuitée pour deux, dans un instant. Sortie pique, restez bien là. On va faire Marshmello Khalid avec Numb. Dans la suite, ce sera juste après Tame Impala. Voici. Tu préfères chanter à sa place?
2: Oh non, merci.
0: Tu peux, hein.

0: 17h34. Merci d'être branché sur Typique. Puggy arrive.
1: Ce sera Mirror.
2: Mais avant ça, vous allez repartir avec du cadeau quand même dans un instant.
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0: Et à 17h36, comment ça se passe sur les routes?
3: Alors faites attention, on a un accident qui implique un poids lourd sur le 19 à hauteur de Mons. On en parlait tout à l'heure, la bande droite est neutralisée. On a des files depuis Lheureux, vous perdez 40 minutes en direction de Valenciennes. Et puis un suraccident aussi dans les files entre un poids lourd et une voiture. Prudence, on a des files dans les travaux dans l'autre sens, entre Nîmes et Saint-Denis, 30 minutes de perdu vers Bruxelles. Sur le 40, ça coince aussi entre l'aire de Tigny et Raucourt. Là, vous perdez 25 minutes vers Loncin. Et puis les travaux, hein, ça n'aide pas. 15 minutes sur le 313 jusqu'à Votem vers Liège, 15 minutes aussi sur le 40 à l'approche de Herve vers l'Allemagne et enfin sur les axes vers Bruxelles. Un accident sur le 40 venant de Liège à hauteur de Sterrebeek sur la bande d'accélération en direction de Bruxelles. Non, je n'ai pas fini puisqu'il y a le ring de Bruxelles justement aussi avec cet accident. Alors il est dégagé à hauteur de Waterloo mais il reste des files. Vous perdez 20 minutes en direction de Zaventem, 50 minutes de ralentissement entre Kraenem et Grand Bigard et 50 minutes aussi de Bercelles jusqu'à Grand Bigard.
0: Prudence et bonne route, voici Puggy.

0: écoutera Kygo dans un instant, sort Epic, Christina Aguilera aussi. Avant ça, bah, il est l'heure de vous offrir du cadeau.
1: Et dans le grand défi cette semaine, on vous offre un beau séjour détente. Mais pour ça, il va falloir répondre plus vite que votre adversaire.
0: Pour jouer cet après-midi, il y a Cynthia qui nous écoute depuis Mons. Salut Cynthia.
2: Salut.
1: Hello.
0: Face à toi, il y aura Sarah. Sarah qui est branchée sur Typique depuis Liège. Salut Sarah.
2: Salut.
1: Oh là là, je sens que vous pourriez être super bonne copine, mais aujourd'hui c'est la guerre. On va se concentrer. Je vous rappelle les règles, on a 5 sons pour vous départager. On cherche à chaque fois l'artiste. Dès que vous pensez la voir, vous criez bien votre prénom, d'accord? C'est votre buzzer.
2: Ok.
0: Alors, on y va. Voici le premier extrait.
1: Qui se lance?
2: Cynthia.
0: Oui. Cynthia.
2: Sabrina Carpenter.
1: Ah, bien tenté, mais non.
2: Sarah,
1: on t'écoute.
2: Dua Lipa.
0: Ça fait une bonne réponse.
1: Ouais. Notre ouais. Dudu. Un point pour Sarah, j'entends Cynthia qui se mord les doigts là.
0: Rien n'est joué encore évidemment.
1: C'est pas grave, les deuxième filles. Extrait.
0: Concentration. MJ imagine, ma terre sous les parasols.
1: Mais là je m'imagine, la perche devient paranoïa. Ouais, c'est plus dur.
2: Cynthia.
0: Oui.
2: Carbone.
0: C'est carbone.
1: Bon, t'as une illumination d'un coup. Un point pour Sarah, un point pour Cynthia. Un partout.

0: bouscule pas aujourd'hui.
1: Ariana Grande. Ah, Cynthia.
0: Ouh, attention, ouais, criez bien votre prénom d'abord.
1: Ariana Grande.
2: C'est une bonne réponse. Bonne réponse.
0: Deux
2: on y va.
0: Un point pour Cynthia, un point pour Sarah. Sarah, tu l'avais ou pas?
1: Non, pas du tout.
0: Alors, pas de regret. C'est pas encore fini. Voici le quatrième extrait.
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0: Sarah,
1: j'irai danser.
2: Ah, celui-là, je m'y attendais pas par contre.
0: Attends, t'as dit comment?
1: Zao de Sagazin.
0: Ah oui, parce que Zoé est dans Sagazin.
2: Oui, c'est pas exactement la même chose.
0: On n'aurait pas pu le valider. Oh, les filles, je veux pas vous mettre la pression, mais c'est 2-2.
1: Ah oui.
0: Il va falloir vous départager, c'est le dernier morceau. Attention, c'est parti.
1: Sarah
0: d'abord.
1: C'est Arti.
2: Oui. On cherche l'artiste.
0: Aïe, aïe, aïe, ça passe à Cynthia maintenant.
1: Pharrell Williams.
2: Bon, bah, c'est une bonne réponse, bravo.
0: Félicitations, Cynthia.
2: Bravo.
1: Oh là là, quel stress.
0: Non mais l'ascenseur émotionnel que vous venez de nous faire vivre, les filles. Bon, Sarah, malheureusement, c'est pas pour cette fois. C'était bien joué, c'était serré, franchement.
1: Ah oui, c'est pas grave,
0: tu t'es bien battue. Du coup, Cynthia, félicitations, tu repars avec ton séjour.
2: Ouais, une nuitée pour deux chez Nutshell. Tu vas voir, c'est très très beau. Tu vas pouvoir profiter, te déconnecter dans cette petite canopie en plein milieu de la nature.
0: Oh là là, ça va faire du bien.
1: On est bien besoin.
0: Ah bah écoute, profite bien, c'est pour deux personnes en plus, on l'a dit. 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
2: Soyez bien, nos rendez-vous évidemment sur Tipeee entre 15h et 19h. Caillou, c'est la suite, ce sera après Christina Aguilera, la voici.

0: sais que ça va pas durer.
1: Il sera 18h dans un instant sur Typique pour aller jusque là. Madonna, Sabrina Carpenter en playlist.
2: Ce sera Bring Your Love.
1: Et ça arrive dans un instant sur Typique, restez là.
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1: Et avant de démarrer cette nouvelle heure sur Tipeee, on va jeter un œil à la météo.
2: Eh bien, ce soir et la nuit prochaine, encore des averses, mais un petit peu moins qu'en journée, ça c'est la bonne nouvelle. Les coups de tonnerre disparaissent et côté température, on reste entre 3 et 6 degrés.
1: Alors, on jette un œil sur vos routes aussi. Faites attention à cet accident qui implique un poids lourd. C'est sur l'E19 à hauteur de Mons. La bande de droite est neutralisée. Il y a des fils depuis Lheureux. Vous perdez actuellement 30 minutes en direction de Valenciennes. Un suraccident d'ailleurs dans les fils entre un poids lourd et une voiture. Prudence, évidemment. Fil aussi dans les travaux dans l'autre sens entre Nimy et Saint-Denis. Pensez à ajouter 40 minutes à votre temps de parcours si vous circulez vers Bruxelles. Des ralentissements sur le 40 entre l'aire de Tigné et Roncourt. 25 minutes de perdu pour le moment vers Loncin. Il y a des fils aussi qui sont engendrés par des travaux sur le 40 à l'approche de Herve. Vous perdez entre 10 et 15 minutes vers l'Allemagne sur les axes vers Bruxelles. Sur le 40, faites attention, il y a cet accident en venant de Liège à hauteur de Sterrebeek. Ça s'est produit sur la bande d'accélération en direction de Bruxelles. Un autre accident sur le ring de Bruxelles cette fois qui implique un véhicule qui se trouve sur le toit pour le moment. C'est à hauteur de Waterloo. Sur la voie de droite, il y a des fils. Vous perdez à peu près 45 minutes actuellement en direction de Zaventem et jusqu'à 25 minutes dans l'autre sens. Prudence et bonne route évidemment sur Tipeee.
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0: Vous êtes sur Typique, nous sommes mercredi, mercredi 13 mai, on est ensemble, mais encore pour une bonne heure. Moi c'est Lou, avec moi il y a Mario.
1: Coucou.
0: Ça va toujours?
1: Bah ça roule.
0: Ça passe vite 4 heures hein?
1: Trop vite,
0: bah
1: beaucoup
0: oui.
1: Trop vite.
0: Oh, généralement c'est bon signe, ça veut dire qu'on passe un bon moment. On est mercredi, vous savez ce qu'on aime vous dire le mercredi. Félicitations,
1: vous avez survécu à la moitié de la semaine.
0: Oh là là, mais qu'est-ce que tu fais ça bien.
1: Mais vous m'avez tellement bien appris, Lou. Bon, la suite, Teddy Bear, Taylor Swift aussi. Et puis on se partagera notre good vibe évidemment tout à l'heure.
0: Change pas les bonnes habitudes, hein. Ça c'est un exercice hyper important à faire. On adore le faire ensemble d'ailleurs. Qu'est-ce que vous avez vécu aujourd'hui qui mérite qu'on lui redonne un petit peu d'importance? Qu'est-ce qui vous a donné le sourire depuis que vous avez ouvert les yeux ce matin? Ça peut être un tout petit détail, mais c'est important de se le partager. Ça fait du bien, c'est la science qui le dit.
1: Il y a un truc, toi, qui t'a...
0: Je cherche encore. Il y a deux, trois trucs, mais je vais devoir choisir.
1: Chaque fois, elle garde...
0: On va se partager ça tout à l'heure.
1: Oh, parfait, on fait ça dans les prochaines minutes. 0471-200-300, évidemment. Vous nous racontez ça sur le WhatsApp de Typique. C'est complètement gratuit.

0: 18h11, sortie pique. Belle fin de journée avec nous. Jack You dans un instant. Il y aura Harry Styles aussi.
1: Il arrive avec American Girls.
0: Et puis c'est bientôt l'heure des anniversaires de stars, hein, parce que Lou, vous le savez, elle aime bien fouiner.
1: Moi
0: donc, oui, vous.

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0: On est très content de terminer la journée avec vous sur Tipeee, 18h21. On écoutera Purple Disco Machine, Camille MB aussi dans un instant. Bon, ça, c'est l'heure des anniversaires de stars.
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0: Bah, vous savez que le mercredi, Lou aime bien aller regarder quelle star fête son anniversaire.
2: Yes.
0: Et surtout, elle aime bien aller fouiner des petites infos sur elle pour en savoir plus.
2: Et cette semaine, c'était l'anniversaire de Sabrina Carpenter. C'était son anniv lundi. Mon Dieu, on a deux jours de retard. Joyeux anniversaire. On sait qu'elle nous écoute tous les jours, donc il fallait vraiment qu'on lui dise. C'était le 11 mai, elle a eu 27 ans. Elle est pas bien vieille, hein, Sabrina.
0: Non, c'est vrai.
2: 27 ans. Et c'est l'occasion d'aller chercher des petites infos sur elle. On va parler de ses tout débuts, des premières parties et surtout de son lien avec la France.
0: On commence par ses débuts.
2: Bah oui, parce que vous l'avez peut-être oublié, mais Sabrina Carpenter, elle vient de Disney Channel. Est-ce que ça vous parle, ce générique?
0: Bien entendu.
2: Le monde de Riley, tu regardais?
0: J'ai regardé.
2: C'est vrai, elle avait 14 ans à ce moment-là, elle jouait Maya, une jeune rebelle. Eh ben moi, j'avoue, j'ai jamais vu.
0: C'est vrai?
2: Non, je sais pas du tout. Il faudrait que j'aille voir un jour, mais allez, moi, j'étais plutôt Anna Montana à l'époque, sorcier de Waverly Place. J'avais Quasac et Cody aussi. Ouais. Ça te parle aussi, ça va?
0: Bah oui.
2: Bah, du coup, Riley, je l'ai pas vu. Et j'ai pas vu Sabrina Carpenter en Maya. Et comme plein d'artistes, eh bien, c'est là qu'elle a commencé.
0: Alors, il va falloir qu'on parle aussi, évidemment, de ses premières parties.
2: De l'importance des premières parties. Bah oui, parce que c'est souvent là qu'on découvre de nouvelles voix, ça propulse de nouveaux artistes. Bah, elle a fait quand même les premières parties de géantes de la pop, hein, comme Taylor Swift ou encore Ariana Grande. Excusez-moi du peu. Une petite pression quand même, hein, quand t'assures ce genre de première partie. C'est un tremplin incroyable pour énormément d'artistes. D'ailleurs, si vous allez en concert, n'arrivez pas tout juste. Ça, c'est le meilleur conseil qu'on puisse vous donner. C'est, ne manquez pas ces premières parties parce que souvent, ce sont les stars de demain.
0: Oui, c'est clair. C'est par exemple Olivia Rodrigo. Elle a fait,
2: totalement.
0: Ouais. Mais du coup, Sabrina Carpenter, c'est quoi son lien avec la France?
2: Eh bien, ça concerne un titre que on a tous entendu et réentendu sur Tipeee. Espresso. Eh bien, ce titre, elle l'a enregistré en France. Je ne le savais pas du tout, mais en 2023, elle avait un petit passage assez inattendu en France, dans un petit village de Mayenne, à Chaillan. Et c'est là qu'elle a enregistré, du coup, Espresso, tout D'accord. simplement, dans un studio en France.
0: Pas très loin de chez nous,
2: bah non,
0: finalement.
2: Juste à côté.
0: Un morceau qui deviendra énorme, évidemment, par la suite. Bon, dans un instant, on va se partager nos meilleurs moments de la journée. Ce sera l'heure de la good vibe. Vous restez là?
2: Vous connaissez le principe, hein, on se partagera le meilleur moment de notre journée et ça se passera sur le WhatsApp.
0: Voici Camille MB avant ça, elle nous chante Rien à fêter sur Tipeee.

0: 18h30, sur Cépic, Bruno Mars nous rejoindra dans un instant.
1: Oh, ça va être bonne humeur, ce sera I Just Might.
0: Et ça arrive dans un instant sur Cépic.
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0: 18h30, comment ça se passe sur les routes?
1: Eh bien, on en parlait tout à l'heure. On a toujours cet accident qui implique un poids lourd sur le 19 à hauteur de Mons. La bande droite est neutralisée. On a des files depuis Lheureux et vous perdez 40 minutes en direction de Valenciennes. Des files aussi dans les travaux dans l'autre sens entre Nîmes et Saint-Denis. Là, vous perdez une bonne demi-heure vers Bruxelles et des ralentissements sur le 40. Là, jusqu'à Loncin, attendez-vous à perdre une vingtaine de minutes. C'est pas fini, le ring de Bruxelles. Un accident aussi à hauteur de Zaventem. La bande de gauche est neutralisée en direction du carrefour Léonard. Mon Dieu, 18h31, je ne sais plus parler. Défi depuis Wemmel, 15 minutes de perdu. Ralentissement entre Kreinem et Grand Bigard, 20 minutes et 40 minutes de ralentissement de Bercelles jusqu'à Grand Bigard. Pour le reste, les amis, ça roule.
0: Prudence, bonne route avec Typique, bon sens. C'est Roméo Elvis qui viendra nous rejoindre dans

0: aura Coldplay dans un instant. On sort typique Disco Line, Tina Shea aussi avec No Broke Boys.
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2: Selon une étude, être reconnaissant au quotidien permettrait de vivre plus vieux. Eh bien, on va faire en sorte que vous viviez plus longtemps sur typique.
0: C'est vrai que tous les jours, à cette heure-ci, on fait l'exercice ensemble. Vous nous envoyez un élément positif de votre journée, même s'il est tout petit. D'office, il y en a un. C'est bon pour la santé, évidemment. C'est la science qui le dit.
2: En fait, faut pas le faire pour nous, faut le faire pour vous, les amis. 0471 200 300 sur le WhatsApp. Est-ce que tu veux ouvrir le bal, Mario?
0: Bah oui, on peut faire ça.
2: Quelle est ta good vibe?
0: Moi, ce soir, j'ai un resto pour l'anniversaire de Vanessa, avec qui je fais équipe habituellement sur Typique le week-end, le matin.
2: Vous avez des Typiques tous les week-ends, évidemment. Voilà, je suis en train de réaliser que j'ai la même good vibe. Mais oui, on va fêter son anniversaire ensemble. Oh là là, j'ai trop hâte. Vous savez quoi? C'est super gai de se rendre compte que non seulement on est des collègues, mais qu'en fait on forme des véritables amitiés.
0: Vous allez me faire pleurer, Lou.
2: Non, c'est vrai. Mais non, mais je sais que c'est précieux. Et donc je sais pas si vous bossez aussi avec des collègues qui sont devenus des amis, mais je trouve que c'est une grande chance et il faut s'en rendre compte. Donc ce sera ma good vibe du jour, voilà.
0: Vous avez, il y a vos messages aussi qui sont arrivés sur le WhatsApp de Typique. On les lira dans un instant.
2: 0471 200 300. Allez-y les amis, envoyez-nous votre good vibe du jour.

0: 18h45, sortie pique. Il y aura Santa dans un instant.
1: Et puis on va lire vos good vibes sur le WhatsApp. Ce sera juste après. Dis-moi oui.
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0: Il y aura Gorillaz dans un instant, sort typique.
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3: Et puis, il y a quelques minutes, on vous a posé une question. On vous demandait de nous partager votre good vibe du jour, un petit moment positif de votre journée.
0: Alors, vous avez été hyper nombreux à réagir sur le WhatsApp de Typique, 0471 200 300. Il y a Jenna qui dit: salut Mario et Lou, ma good vibe du jour, c'est le dessin que ma fille m'a offert.
3: Oh.
0: Elle m'a dessiné, je ressemble à une patate, mais une jolie patate.
3: Oh, bah si c'est une jolie patate, ça va alors. Mathias nous dit: un client est entré dans mon magasin aujourd'hui et c'est un ami d'enfance. Il s'appelle Martin. On va bientôt boire un verre ensemble pour rattraper les années perdues.
0: Oh, c'est bien ça.
3: Je trouve ça magique.
0: Ouais, clairement.
3: Quand tu croises quelqu'un avec qui t'étais méga proche, que t'as perdu de vue, tu peux retracer toutes les années. Tu vois ce qu'il est devenu et tout. Oh, je suis jalouse, Mathias. C'est trop stylé.
0: Salut à Olivier aussi qui nous envoie: c'est mon anniversaire et je suis en route pour le restaurant pour fêter ça.
3: Est-ce que tu veux chanter?
0: Vraiment, à cette heure-ci, vraiment?
3: Il pleut déjà.
0: Non, là, ça s'est calmé.
3: Alors, on va pas chanter. Bon anniversaire, Olivier.
0: Bon anniversaire à toi. On va se retrouver demain, mais pas moi, Samy.
3: C'est vrai, c'est le retour de Samy. Oui. Merci, Mario, d'avoir été là.
0: Mais merci à toi de m'avoir supporté, surtout.
3: Pour une fois que Samy utilise ses bras pour faire un déménagement, on n'allait pas le stopper. Tu reviens quand tu veux, c'était un bonheur.
0: Avec plaisir. On verra si Samy est en forme, pas trop fatigué demain. Ménage-le quand même, hein.
3: Oui, je vais essayer. Je promets rien.
0: Belle soirée, tout le monde, à demain.
3: Bisous, les amis.
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0: Craig David sur Tipeee. Filmine. Bah écoute, tout un programme. Pas de problème. On va partir faire un petit tour du côté des routes, ça vous va ou pas? Parce qu'en Wallonie, malheureusement, on a un accident qui implique un poids lourd. Sur le 19 à hauteur de Mons, la bande de droite est neutralisée. Il y a des files depuis Lheureux. Vous perdez presque 40 minutes en direction de Valenciennes. Attention aussi à des files dans les travaux dans l'autre sens, entre Nimy et Saint-Denis, avec un peu plus de 20 minutes à rajouter à votre temps de trajet vers Bruxelles. Accident aussi sur le Ring à hauteur de Zaventem. La bande de gauche est neutralisée en direction du carrefour Léonard. Il y a des files depuis Wemel. Ralentissement entre Kreinem et Grand Bigard, avec plus de 20 minutes de temps de trajet. Et malheureusement, il y a aussi une situation compliquée entre Bercel jusqu'à Grand Bigard, où là vous perdez quasiment 45 minutes. Donc bon, on a connu mieux. Soufflez un petit coup, détendez-vous. En plus, il fait pas très beau dehors. Mais vous savez quoi? C'est pas grave, vous êtes sur Tipeee. On a plein de belles choses qui arrivent juste après.
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0: Il est 19h, vous êtes sur Tipeee. Générique.
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0: Que vous soyez à la maison, au travail, en train d'aller chercher le petit qui a été faire son judo, ou bien vous allez peut-être tout simplement rejoindre des copains, des copines pour aller prendre un petit apéritif. Pourquoi pas? J'en sais rien. En tout cas, on est là pour passer un bout de la soirée avec vous sur Tipeee, avec de la bonne musique qui va arriver dans quelques instants. Nelly, Shakira, Olivia Dean. Il y a ici aussi, pardon, vos messages sur le WhatsApp, comme d'habitude, au 0471 200 300. Venez participer à cette émission, venez prendre le micro, discuter avec nous. Et en plus, derrière tout ça, derrière ces messages, se cache Aloïs qui est au standard. Bonsoir.
4: Bonsoir Vincent.
0: Écoute, comment ça se passe au niveau du standard? Tu as pris tes marques, maintenant c'est bon, tu gères, hein?
4: Ça se passe super bien. Je dis bonjour à Nathan, à Lucas, à Alicia qui sont déjà là, tu vois.
0: Oh là là là là là là. Hey, la machine de guerre, le mec, ça roule, c'est fluide, c'est superbe. Donc n'hésitez pas, il est là derrière pour vous répondre, pour vous faire monter à l'antenne si jamais vous avez un truc intéressant à nous raconter. Ça se passe sur le WhatsApp au 0471 200 300. Et on parlera, malgré la météo, de barbecue juste après.

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1: Dans quelques instants, Nelly va arriver sur Typique pour monter la température. Il y aura aussi Shakira et Billy. I go to. Voilà, c'est ce qui arrive juste après. Vous ne bougez pas, mais avancez l'heure de l'info, Balek. Une info qu'on vous a peut-être envoyée, que vous avez peut-être vu passer. Parce que oui, sur Internet, il y a plein d'infos qui sont utiles. Et puis, il y en a plein d'autres qui sont beaucoup moins utiles. C'est l'info Balek. C'est comme ça qu'on les choisit. On l'aborde dès le début de l'émission, comme ça c'est fait. Là, on va aller du côté de Lyon. Voilà. Bah, Lyon, pourquoi ? Parce qu'il y a deux organisateurs qui ont réalisé une performance. Vraiment, c'est assez impressionnant. Ils ont fait un barbecue de 74 heures sur 4 jours. Je ne sais pas si vous vous rendez compte, la performance de grillade, c'est autre chose que ma soirée merguez de la semaine passée, je vous le dis directement. L'événement, il a quand même ramené 3,4 tonnes de viande, une cinquantaine de bénévoles pour cuire en continu sur plusieurs barbecues. Et ils ont réussi à battre quand même le record mondial qui était détenu par les États-Unis avec 41 heures. Donc voilà, c'est pas qu'ils ont battu le record, ils l'ont pulvérisé. 74 heures de barbecue, c'est pour certains un rêve, pour d'autres une angoisse. Hein. Je vais pas vous mentir, la quantité de fumée, il y a un trou de la couche d'ozone juste en dessous du concours, je vous le dis, c'est n'importe quoi. Derrière quand même, 10 500 repas qui ont été servis à des publics plus fragilisés aussi. Donc voilà, il y a aussi des bénéfices qui sont reversés à des associations. Donc ils ont bien pensé le truc, mais quand même, a priori ça...
2: C'était vraiment très intéressant.
1: Voilà, c'est l'info Balek. Pas chercher et ça m'a surtout donné envie de discuter avec vous de barbecue aujourd'hui, même si elle est partiellement revenue cette saison. On a eu quelques beaux jours, il y a peut-être certains d'entre vous qui ont tenté de ressortir un peu le barbecue. Là maintenant c'est plus compliqué puisqu'on est en novembre apparemment, on m'avait pas prévenu. Et donc je voulais savoir, quel est votre meilleur souvenir de barbecue ? Parce que oui, quand on fait un barbecue entre amis, en famille, c'est des moments où on peut créer des chouettes souvenirs. On peut se souvenir d'un barbecue mémorable, dans un cadre un peu étonnant. Une soirée inoubliable, avec des fous rires, à cause de quelqu'un qui a fait tomber le plateau avec les pilons de poulet. Oh ben non, José ! Oh là là, ça je vais m'en souvenir. Vous voyez ce genre d'histoire ? Voilà, c'est de ça qu'on parle aujourd'hui, des bons moments que vous avez passés pendant un barbecue. Voilà, ou des moments insolites. Hein. Si à un moment donné, il y a, je sais pas moi, quelqu'un qui a fait brûler une ramassette en la foutant dans le feu, ça peut être une histoire relativement drôle. Si, évidemment, tout le monde s'en est sorti. Hein. Attention.
3: Bien sûr.
1: 0471 200 300, on attend vos messages. C'est gratuit, profitez-en.

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0: fait monter la température avec Hot in Here. Ça tombe bien puisqu'on parle de barbecue. Donc il pouvait pas être plus dans le thème là. Merci le boss. Oui, on parle de barbecue. Oui, même s'il fait dégueulasse dehors.
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0: Il y a des gens qui ont réussi à battre un record. Des Lyonnais qui ont battu un record de 74 heures de barbecue en continu. Donc je voulais savoir, vous, est-ce que vous avez déjà eu des bons souvenirs pendant un barbecue ou des moments un peu mémorables, des fous rires, un cadre un peu étonnant pour faire griller un petit morceau de viande. Voilà, c'est des moments souvent conviviaux et qui finissent par créer des souvenirs, tout simplement. Donc n'hésitez pas à me raconter ce soir un souvenir barbecue. Voilà, vous savez maintenant, hein, dans cette émission, on a des questions qui nous sont propres, on va pas se mentir. On a reçu des messages et il y a d'ores et déjà Mathias qui s'est mis dans le thème. Voilà.
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0: Voilà, voilà les étincelles du barbecue qui commencent à s'allumer. En tout cas, est-ce qu'on a reçu d'autres anecdotes du côté du WhatsApp Aloïs?
3: Eh bien oui, on a Francine qui nous dit que son meilleur souvenir de barbecue, c'était il y a 30 ans cette année. Le 17 août, c'était le jour de son mariage avec son mari.
0: Oh là là là là, mais félicitations. Enfin, non, franchement, c'est très très beau souvenir. Et c'est fou de se dire que c'était un moment convivial comme ça. Barbecue tranquille, en robe de mari. J'espère que t'as pas eu à un moment donné une trace de...
3: étincelle qui fait fondre.
0: Oui, ça pourrait créer des moments particuliers. Mais j'ai l'impression que tu as eu un mariage très heureux et ça fait plaisir. Qu'est-ce qu'on a reçu d'autre comme message?
3: Il y a le message vocal de Stacy qu'on peut s'écouter. Une sacrée expérience aussi.
4: Hello la team. Alors voilà, moi j'ai une petite anecdote, mais c'était pas accidentel en fait, c'était voulu. Chez une de mes copines, après une dispute de couple, monsieur a brûlé tous les jouets de la table de nuit de madame dans le barbecue.
0: Ah !
4: Voilà, voilà. C'était bien comique.
0: Bien bisous, comique. Bisous. Bien comique, mais moment quand même gênant. Hein, parce que quand on pense aux jouets qui étaient dans la table de nuit, on voit de quoi tu parles. Enfin, je pense, en tout cas. Hein, ça m'étonnerait que ce soit des puzzles. On va pas revenir là-dessus. Qu'est-ce qu'on a reçu d'autre encore sur le WhatsApp ici?
3: Mais on reste dans le plastique, Vincent, parce que Flore, c'est sa petite sœur, un jour pendant un barbecue, qui est venue amener une viande en plastique et qui l'a mis dessus.
0: Ah, ben en même temps, on lui explique pas.
3: Ah ben non.
0: On lui explique pas. Elle voit un bout de viande en plastique et se dit, ben barbecue, je vais me le manger après, je prendrai mon assiette en plastique et je vais manger avec mes couverts en plastique. C'est normal, la dinette. Régaler. Eh oui, j'aurais fait pareil. Bon, après, c'est vrai que c'est galère à nettoyer, ce genre de moment. 0471 200 300. Si vous aussi, vous avez des chouettes souvenirs à nous raconter qui se sont passés pendant un barbecue ou des moments un petit peu drôles, un peu décalés, n'hésitez pas, c'est là-bas que ça se passe. C'est gratuit, faites-vous plaisir.

0: Du belge avec Hamza et Damso dans quelques instants sur Typique avec Nocif, il y aura aussi Pink Pantress, bref, du très beau monde dans cette playlist. Et puis là, c'est l'heure de vous parler du blind test. Dans quelques minutes, on se fait un petit blind test tranquillement. Voilà, avec à la clé des cadeaux. Voilà, donc venez jouer avec nous, c'est très simple. Pour participer, vous envoyez jeu au 0471 200 300. C'est gratuit, donc profitez-en pour participer. On a besoin de deux personnes qui vont s'affronter dans ce blind test. Et on s'amuse à chaque fois à vous proposer des blind tests un peu différents. Cette semaine, on a cassé l'autotune de plein de morceaux que vous connaissez. Donc en gros, tout se passe bien dans le morceau, à part au niveau de la voix et du chant, où là, il n'y a rien qui fonctionne. Voilà, ça part dans les aigus, dans les graves, ça ressemble à rien. Donc, c'est plus compliqué de retrouver le titre ou l'artiste, mais c'est très très drôle à écouter. Donc n'hésitez pas à participer, vous envoyez jeu sur le WhatsApp au 0471 200 300.
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0: Sur les routes, toujours un accident en Wallonie impliquant un poids lourd sur le 19 à hauteur de Mons. La bande de droite est neutralisée, il y a des fils depuis l'Heureux. Vous perdez carrément 40 minutes en direction de Valenciennes. Courage si vous êtes coincé là-bas. File aussi dans les travaux dans l'autre sens entre Nîmes et Saint-Denis. Vous perdez une demi-heure vers Bruxelles. Et du côté du ring de Bruxelles, justement, un accident à hauteur de Zaventem. La bande de gauche est neutralisée en direction du Carrefour Léonard. Vous avez des fils depuis Wemel avec 15 minutes de perdu. Il y a 20 minutes de perdu entre Kreinem et Grand Bigard et plus de 40 minutes de perdu malheureusement entre Bercel jusqu'à Grand Bigard. Écoutez, voilà, quand c'est comme ça, il faut souffler un petit coup et se dire que ça va aller. On va écouter de la bonne musique, tout va bien, il y a le blind test qui arrive après. Si vous voulez jouer avec nous et peut-être, pendant vos embouteillages, gagner un chouette cadeau, eh ben, n'hésitez pas, vous envoyez jeu sur le WhatsApp au 0471 200 300.

0: êtes peut-être en train de rentrer du travail un peu tardivement, la petite heure sup là, qui fait pas plaisir, et au final, là on arrive à la maison bientôt, on se fait plaisir en fait.
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0: Et ce soir sur le WhatsApp, on discute de bons moments qu'on a passés pendant un barbecue. Parce que oui, rien de plus universel qu'un barbecue pour passer des moments drôles, en famille, entre amis. On vit des trucs, on se souvient de bons moments, de trucs un peu comiques qui ont eu lieu. Ça peut être des petits fous rires, ça peut être des fails aussi. Il y a toujours un spécialiste du barbecue qui finit par faire n'importe quoi. Dans tous les cas, on a reçu des messages sur le WhatsApp. Je me tourne vers toi, Aloïs, au standard. Dis-nous un petit peu qui dit quoi.
3: Ah, tu l'as bien teasé, le maître du barbecue, parce que c'est exactement ce dont Camille nous parle. D'une fois, mon oncle était tellement concentré à gérer le feu qu'il n'a pas vu que toute la viande commençait à cramer. Sauf que personne n'osait lui dire parce qu'il prenait son rôle de maître de barbecue vraiment trop à cœur.
0: Ah mais ça, on a tous un tonton, un cousin, un papa, un grand-papa qui est convaincu d'être vraiment très chaud en grillade. Alors que non. Tu finis avec des chipolatas archi sèches et ça, c'est un très mauvais moment. Alors, on va pas se mentir. Yanis nous dit quoi là sur le WhatsApp?
3: Yanis, il dit qu'ils avaient prévu un barbecue dans un parc avec des potes et puis il s'est mis à pleuvoir après 20 minutes.
0: Classique.
3: Au final, ils ont fini à 8 sous un mini abri avec des saucisses à moitié cuites et franchement, il dit que c'était limite plus drôle que
0: moi. Oui, bah oui, tu gardes un bon souvenir de ce moment-là. Alors attention, si tes saucisses étaient à moitié cuites, tu peux garder d'autres souvenirs en termes de digestion. Donc attention quand même à ça, mon Yanis.
3: Un nouvel ami.
0: Mais, exactement. Mais par contre, c'est vrai qu'en Belgique particulièrement, je trouve qu'on a une capacité à faire des barbecues dans des situations où les autres pays ne font juste pas de barbecue. C'est-à-dire que quand nous, il pleut, mais la tonnelle, monte la tonnelle, c'est bon, mais au-dessus du barbecue, la tonnelle, c'est bon. Sur le parasol,
3: on accepte.
0: Et c'est bon, voilà. On met une petite veste et on s'envoie les merguez, on s'envoie les pilons, et qu'est-ce qu'il y a? Qui va nous dire quoi? Voilà, qui pleut, qu'il vente, on fait des barbecues en Belgique. Sarah nous dit, le meilleur souvenir reste un barbecue au bord d'un lac en vacances. Il faisait hyper bon, il n'y avait presque personne. On est resté là jusque super tard dans la nuit à juste discuter. Ça aussi, ça fait plaisir. Quand les braises continuent un petit peu à envoyer une petite chaleur, tu vois, t'as sorti le petit plaid à côté là du barbecue qui était là en mode et on referait pas un peu le monde.
3: C'est le meilleur moment.
0: Bah oui.
3: Bras zéro, tranquille.
0: La petite digestion. Et souvent à ce moment-là, il y a un gars qui dit, ou une meuf, on ferait pas le fromage là?
3: Le vieux camembert.
0: Le camembert. Eh oui. Les gars, j'ai envie d'un barbecue.
3: Ça, c'est pas dans sa team.
0: Non? C'est pas team fromage.
3: Le camembert là, non.
0: Waouh, non.
3: C'est pas ma team.
0: Aloïs, Aloïs. Tout se passait bien pour ce stage. Malheureusement, c'est la dégringolade.
3: Merde.
0: On continue en musique et on vous attend sur le WhatsApp au 0471 200 300.

0: Lola Young sur Typique avec Messi, je vous rappelle. Messi, pas le joueur de foot, hein. Attention, faut pas confondre. Je vous rappelle qu'on a le blind test qui arrive juste après. On a besoin d'encore d'une personne pour venir jouer avec nous. N'hésitez pas à participer, vous envoyez jeu sur le WhatsApp au 0471 200 300. Et il y a quasiment 100% de chance d'être sélectionné. En tout cas, le ou la plus rapide. Attention à vous, ça arrive juste après le blind test. Jeu au 0471 200 300 par WhatsApp, j'insiste.
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0: est, c'est l'heure du blind test. Un blind test dans lequel on va vous faire écouter des morceaux dans lesquels l'autotune est complètement cassée. Donc au niveau de la voix, ça part dans tous les sens. Et pour ça, on a deux personnes qui vont s'affronter. Aloïs, on joue avec qui ce soir?
1: On joue avec Apolline de Ecosine. Ça fait déjà deux fois qu'elle a joué. Perdu, c'est notre loseuse de la semaine.
0: Oh là là, Apolline. On commence à te prendre vraiment d'amitié. On va pas se mentir, tu deviens une chroniqueuse de l'émission carrément.
2: Bah c'est gentil, merci.
0: En plus de ça, on sait qu'il y a un très bon niveau en blind test aussi. Hier, t'es tombé sur plus fort. Et lundi, c'est vraiment pas passé loin au niveau de la victoire. Donc peut-être qu'aujourd'hui, ce sera la bonne. Ça dépendra de la personne qui joue en face de toi.
1: Et en face de c'est toi, ça. Apolline, ce sera Julien. Julien, il vient de Louvain-la-Neuve.
0: Salut mon Juju, comment tu vas?
3: Ça va très bien, et vous?
0: Très bien, je me permets de t'appeler mon Juju. Tu peux me calmer directement en disant que tu ne veux pas.
3: Ah non, j'adore, c'est comme ça qu'il faut m'appeler.
0: Eh bah écoute, ça fait plaisir. Julien de Louvain-la-Neuve, Apolline d'Ecosine, vous allez vous affronter dans ce blind test. Dès que vous avez la bonne réponse, le titre ou l'artiste, j'insiste, n'hésitez pas à buzzer avec votre prénom pour que je puisse vous donner la parole. Je dis le titre, parce que parfois le titre est vraiment facilement identifiable, même si vous n'avez pas l'artiste, c'est pas très grave. Donc voilà, tendez bien l'oreille. Et on est parti avec le premier extrait qui est cassé au niveau de l'autotune.
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2: Apolline.
0: Apolline.
2: Orelsan.
0: Et oui, rapide, efficace.
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0: Alors, ce qui se passe avec Apolline, c'est que c'est déconcertant. Parfois, ça va très vite. Et parfois, il n'y a aucune réponse qui sort. On sent qu'elle connaît un style de musique. En tout cas, là, le premier point, il est pris. Julien, tu t'es fait rouler là.
3: Ah ouais, je me suis fait manger, mais je reste vaillant.
0: C'est parti, deuxième extrait. Attention,

0: Apolline ?
1: I'm like a bird.
0: Oh là là là là, pas mal.
2: C'est beau.
0: Nelly Furtado, l'artiste. Eh oui, eh oui. Deuxième point pour Apolline, t'as eu le titre. T'as eu le titre parce que t'as écouté dans l'extrait, c'est ça ?
1: Oui, c'est ça. Je connais la musique, mais pas le nom, donc j'ai tenté.
0: Bien vu, bien tenté. 2-0. Attention, le prochain, il est facile.
1: Apolline.
0: 3, 2.
1: La vallée de Dana.
0: Ah, la vallée de Dana, je peux pas l'accepter malheureusement. Je me tourne vers Julien.
3: Mano.
0: Ouais, ben voilà, ok, c'est bon. Alors, je me la joue un peu Nagui dans N'oubliez pas les paroles, pour le coup, parce que c'était la tribu de Dana et pas la vallée de Dana. Mais du coup, le point pour Julien, effectivement, c'était Mano. Ça fait 2-1. Attention, prochain extrait avec l'autotune complètement pété.
1: Apolline.
0: Et Chiran. Et voilà, là, il n'y a pas d'hésitation.
2: Allez.
0: Trois, un. Ça veut dire que là, il n'y a plus de doute possible. Ouais. Je ne te pose pas la question, Apolline, si tu as envie de tout miser sur le dernier.
1: Non, je ne vais pas retenter aujourd'hui.
0: Voilà, c'est gagné pour Apolline.
2: Bravo.
1: Merci, enfin, il était temps.
0: Très beau match, voilà, il suffisait. La troisième était la bonne, voilà, c'est comme ça. Apolline, tu repars avec un chouette cadeau puisqu'on t'offre des places pour aller à l'Arcade Nation. C'est une salle d'arcade du côté de Namur où tu vas pouvoir aller profiter de toutes les installations sur place, les box d'arcade un peu old school, etc. C'est vraiment trop chouette à faire entre amis, en famille. Donc bref, on s'occupe de tout et on t'envoie ça à la maison, ça va ?
1: Oui, génial, merci beaucoup.
0: Merci à toi, Apolline, et encore bravo pour cette ténacité et cette adversité face à l'effort. Bravo.
1: Merci.
0: Julien, du coup, je me tourne vers toi.
3: Oui.
0: Est-ce que par tout hasard, Julien, tu as envie de devenir notre loser de la semaine ?
3: Oh non, ça ira, vous inquiétez pas.
0: Ça va, c'est ok. C'est ok. Mais écoute, on reprend le dossard sur le dos d'Apolline et on verra qui sera notre loser ou loseuse de la semaine de demain. Mais merci beaucoup à tous les deux. Bonne soirée.
3: Merci.
0: On continue en musique sur Tipeee.

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10: Il est 20h, vous êtes sur Typique, c'est parti. Générique.
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10: Dans quelques minutes, on va découvrir une destination mystère. On va voyager, prendre le large pour découvrir un endroit dans le monde que vous allez devoir deviner sur le WhatsApp au 0471 200 300. Parce que oui, dans cette émission, on passe de la bonne musique. Il y a les Blackstreet, il y a Bad Bunny, il y a BTS aussi qui va arriver. Mais on a aussi des discussions avec vous sur le WhatsApp au 0471 200 300. Vous venez participer, vous venez donner votre avis, envoyer un petit message, nous passer une petite annonce, nous raconter votre vie. C'est là-bas que ça se passe, c'est gratos, 0471 200 300 via WhatsApp, j'insiste. Et puis du coup, si vous venez de nous rejoindre sur Typique, bienvenue, que vous soyez à la maison, en voiture ou ailleurs, on est content de passer la soirée avec vous. Il y a Aloïs qui est là aussi au standard de l'émission.
13: Et salut Vincent.
10: Salut, salut, tu es là pour lire, récupérer, trier tous ces messages qu'on reçoit sur le WhatsApp. Rappelle-leur le numéro s'il te plaît.
13: 0471 200 300.
10: On compte sur vous et en attendant, on continue en musique.

0: Vous avez sûrement froid, il pleut dehors et donc pour le coup, on va prendre l'avion et on se casse.
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0: Tous les mercredis soirs, vous montez à bord d'un avion Typique Airlines, tout simplement, pour partir dans une destination mystère. Pour l'instant, vous ne savez pas dans quel endroit dans le monde on se trouve. Et pour ça, on va accueillir une personne qui va vous en parler, qui va vous faire deviner une destination. Et cette personne, cette semaine, c'est Eva. Bonsoir, Eva.
2: Bonsoir.
0: Content de t'avoir avec nous, tu vas nous faire un petit peu voyager. On va avoir l'occasion de découvrir un endroit assez spécial. Voilà, j'en dis pas plus. Parce que là, ce soir, toutes celles et ceux qui nous écoutent, vous allez devoir deviner de quelle destination il s'agit. Et donc, Eva, tu as un indice à nous donner.
2: Exactement.
0: Vas-y.
2: Alors, ce n'est pas un pays, ce n'est pas une île, c'est une particularité naturelle de la Terre.
0: Ok. Donc, c'est pas un pays, c'est pas une île. C'est une particularité naturelle. Et on peut quand même y aller.
2: Oui.
0: Ok, d'accord. Et toi, t'as passé un moment dans cet endroit.
2: Exactement, j'y ai passé 2 semaines.
0: 2 semaines, ok. T'as passé 2 semaines dans une particularité naturelle.
2: Oui.
0: C'est fou ce qui se passe. On attend vos messages évidemment sur le WhatsApp. Est-ce que vous allez trouver cette particularité naturelle? Sachez que ici dans le studio, on est au courant de la réponse, mais on ne connaissait pas du tout. Cet élément naturel. Donc n'hésitez pas à vous creuser les méninges. On attend vos réponses au 0471 200 300. On cherche un endroit dans le monde et on compte sur vous évidemment. Vous avez eu l'indice et on lit tout ça dans un instant sur Typique.

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0: Quel morceau, mais quel morceau. Il y a Rosalia qui arrive dans un instant sur Typique. Mais là, on va deviner la destination mystère dans laquelle on se trouve.
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0: Parce que pour rappel, tous les mercredis soirs, je vous invite à découvrir une destination un peu parfois étonnante, parfois moins. Mais en tout cas, ça nous permet d'avoir des petites recos voyages et peut-être potentiellement vous donner des idées si vous avez l'occasion de voyager cette année, l'année prochaine, dans 5 ans, dans 10 ans, bref. Ça nous permet de voyager un petit peu. Et pour le coup, on a Eva qui est avec nous et qui nous avait donné un indice pour qu'on devine cette destination mystère dont elle va nous parler. Eva, est-ce que tu peux rappeler l'indice, s'il te plaît? Bah, allô, allô, Eva?
2: Alors, ce n'est pas un pays. Oui. Allô?
0: Ouais, tu peux le redire, vas-y. Ce n'est pas un pays.
2: Ok. Ce n'est pas un pays, ce n'est pas une île, c'est une spécificité naturelle de la Terre.
0: Alors, avec cet indice, qui n'est pas évident, parce que c'est vrai que du coup, tu te dis, attends, c'est pas une île, c'est pas...

0: pays, c'est quoi exactement. Je me tourne vers toi, Aloïs, au standard, on a reçu des réponses ?
1: Oui, pas mal de réponses et la plupart sont plus ou moins dans le bon thème, quoi, avec Lille qui les a un peu aiguillés.
0: Ok, qu'est-ce qu'on a reçu, dis-nous ?
1: Bon, d'abord, il y a Céd qui propose le pôle Nord.
0: Est-ce que c'est le pôle Nord ?
2: Non.
0: On n'est pas au pôle Nord.
1: Ensuite, on a une proposition de Lucas qui dit les îles Canaries.
0: Est-ce qu'on est aux îles Canaries ?
2: Non.
1: Non, toujours pas.
0: Parce que c'est pas une île.
1: Ah ben non. Mathilde, elle dit peut-être des falaises en bord de mer ou une formation rocheuse au milieu de l'océan.
0: Est-ce qu'on est sur une formation rocheuse au milieu de l'océan ? C'est très précis.
1: Ah ouais.
2: On s'en rapproche.
0: Ok, bah écoute, on n'aura pas beaucoup mieux. On n'aura pas beaucoup mieux, donc dis-nous, vas-y, c'est le moment de nous révéler de où est-ce que tu nous emmènes ce soir ?
2: Je vous emmène sur l'atoll de Rangiroa.
0: Alors, là, on va reprendre dans l'ordre. Atoll, qu'est-ce que c'est ?
2: Alors, un atoll, c'est un type vraiment spécifique d'île qui est en forme d'anneau, en fait, et qui est constitué de récifs de coraux et qui sont autour d'un lagon.
0: D'accord. Et en fait, le lagon, c'est un endroit où tu n'as pas spécialement de l'eau de mer, si je comprends bien.
2: Non, enfin, l'eau, elle va être salée, mais ça, c'est pas l'océan, c'est pas la mer, c'est vraiment un lagon qui est encerclé du coup par ces îles.
0: Ok, d'accord. Et donc, l'atoll de Rangiroa, c'est ça ?
2: Rangiroa, ouais.
0: Rangiroa. Bah écoute, là j'ai tapé. Faites-le hein, si vous avez l'occasion et que vous n'êtes pas en voiture et que c'est pas dangereux, mais si vous tapez simplement Rangiroa sur Google Images, c'est impressionnant. C'est hyper beau. On dirait un endroit irréel. Et donc toi, tu as réussi à passer 2 semaines sur place, c'est ça ?
2: Exactement.
0: Parce que là, tu vois, quand on voit les images, on pourrait se dire, ben, c'est pas habitable. C'est un truc que tu peux, à la limite, visiter de loin. Mais comment ça se passe concrètement sur place ? Il y a des habitations, il y a des habitants même ?
2: Alors, il y a des habitations et il y a des habitants, mais c'est très petit cet atoll en tant que tel. Il me semble qu'il fait 7 km de long, pas plus.
0: Ah, okay.
2: Il
0: n'y
2: a qu'une seule route. Donc voilà, c'est pas extrêmement peuplé, mais il y a quand même quelques habitants. Il y a même un aéroport.
0: Incroyable. Donc tu peux te faire déposer en avion là-bas. Toi, comment tu t'es rendu sur place ?
2: En avion. Après, il n'y a pas des lignes directes.
0: Oui, c'est ça.
2: Il a fallu faire pas mal d'escales quand même. Voilà. Mais il y a quand même un aéroport là-bas qui accueille du coup des touristes, beaucoup de lunes de miel. Et après, bien évidemment, par bateau.
0: Bah oui, parce que là, l'endroit, il vend vraiment du rêve de fou. Comment tu t'es retrouvé à vouloir passer 2 semaines là-bas ? Comment tu as découvert le lieu ?
2: En fait, c'est des amis de ma mère qui se sont expatriés là-bas parce qu'il y a un énorme club de plongée. Parce qu'en fait, c'est sur la rive droite. On a la passe de Tiputa qui est un des spots de plongée les plus connus au monde. Et donc voilà, c'est très touristique parce que c'est paradisiaque, mais aussi pour la plongée.
0: Ok, d'accord. Et je suppose qu'il faut aussi faire attention à préserver ces endroits naturels aussi. Donc je pense qu'il y a des précautions à prendre aussi dans des lagons comme ça, etc., non ?
2: Ah oui, bien sûr. Après, j'ai pas toutes les dispositions en tête.
0: Oui, forcément.
2: Mais bien évidemment, c'est préservé. Il y a énormément d'animaux marins et d'espèces qui vivent, d'espèces protégées. Il y a des dauphins, il y a des tortues, des raies, des requins. Donc, faut faire attention à eux.
0: Et toi, qu'est-ce que t'as préféré sur place là-bas ? C'est quoi le souvenir que tu gardes ?
2: Franchement, la plongée. C'était incroyable. C'était des couleurs magnifiques, très saturées, tout ce qu'on ne voit pas en fait en Europe, quoi.
0: Bah oui, c'est vrai qu'on n'a plus l'habitude de voir ces couleurs. Nous, c'est toujours un peu 50 nuances de gris, un petit peu. Hein. On va pas se mentir.
2: Exactement.
0: Du coup, Rangiroa, un atoll, du coup, on a aussi découvert ça. Donc merci beaucoup pour la recommandation, Eva, c'est top.
2: Avec plaisir.
0: Et si ça vous dit, ben, renseignez-vous évidemment. Et ne fût-ce que regarder juste des images, je vous le dis, ça fait déjà un travail pour se détendre un petit peu. Franchement, on est nickel. Et d'ailleurs, on va rester dans le thème avec Luisa qui nous embarque en jet lag.

0: Bon, là, ça danse dans la voiture, là, sur Rosalia et J Balvin. Mais là, c'est le moment du dilemme de ce soir. Tous les soirs, je vous pose une question sur le WhatsApp. Pour créer la discorde, pour créer le débat, pour créer des avis qui ne se ressemblent pas, des avis qui se confrontent, d'accord ? Le but, c'est de ne pas être d'accord. C'est un dilemme, c'est comme ça. Ça va être dur de faire un choix, comme tous les soirs. Et là, ce soir, le dilemme, il a été inspiré d'une de mes dernières vidéos YouTube. Parce que je fais des vidéos sur YouTube, si vous voulez aller voir ça, c'est sur ma chaîne. Vince Bills, V-I-N-C-E-B-I-L-L-Z-Z. J'ai découvert un certain Zach Nani, créateur de contenu français, spécialisé, on va dire, quand même, dans tout ce qui est un petit peu fast-food, bonne bouffe, etc., qui a décidé de venir en Belgique pour goûter la mitraillette. Il a goûté une mitraillette, il a été mangé dans un snack, il a donné son avis, et moi, j'ai donné mon avis sur son avis. Mais tout ça pour vous dire, quand je l'ai vu déguster une mitraillette, quand je l'ai vu parler d'une mitraillette, quand j'ai vu des Français se rendre compte de la puissance que se cache dans une mitraillette, je parle bien de la mitraillette, attention, gustative, hein, on n'est pas dans autre chose. Mitraillette mexicano, sauce andalouse, crudité, mitraillette pita, sauce pita, Brésil blanche, j'en sais rien, en tout cas, ça fait partie de notre patrimoine. Et donc la question du dilemme de ce soir, c'est la suivante. Est-ce que la mitraillette est le plat le plus représentatif de la Belgique ? Oui ou non ? À vous de me dire. Est-ce que vous pensez qu'il y a un plat plus représentatif de la Belgique actuelle que la mitraillette ? Mitraillette frite, peu importe la composition, mais le fait de mettre de la viande de friterie, des crudités, de la sauce et des frites dans un pain. Cette invention divine. Est-ce que c'est le plat le plus représentatif de la Belgique ? À vous de nous dire sur le WhatsApp au 0471 200 300, oui ou non, c'est le dilemme de ce soir.
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0: Le bon vieux Usher, là, qui nous régale. Ça fait plaisir. Et là, on vous a posé une question dans le dilemme de ce soir. Est-ce que la mitraillette est le plat le plus emblématique de la Belgique? Oui ou non? Fallait choisir, fallait argumenter votre réponse. Et on a reçu des réponses. Je vais me tourner vers toi, Aloïs, au standard de l'émission. On écoute la réponse de qui?
1: On va commencer par la réponse de notre Mickey National.
0: Ce bon vieux Mickey, qu'est-ce qu'il nous dit celui-ci? Je suis prêt à tout à entendre. J'espère que son avis, je vais être d'accord avec lui. On écoute Mickey.
2: Salut Vincenzo, salut à ton assistant, Mickey National. Oh, la mitraillette, c'est culte. Mais alors, je dirais aussi, il y a les carbonades flamandes.
0: Oui.
2: Oh, c'est super bien fait, c'est bon.
0: Je suis d'accord.
2: Et alors, les boulets à la liégeoise. Avec des frites faites maison.
0: Ah oui.
2: Une mayonnaise faite maison et de la compote.
0: Ah oui, c'est pas mal.
2: Une tuerie, quoi.
0: C'est très fort,
2: voilà,
0: ce que tu proposes.
2: Bonne soirée.
0: Merci mon Mickey, merci beaucoup. Tu valides la mitraillette, tu as rajouté la carbonade, je pense que ça vient juste après. Hein. La carbonade, c'est vrai que c'est dur de pas la citer dans les plats emblématiques de la Belgique. Mais je trouve que la carbonade commence un petit peu à vieillir. Mmh. Je sais pas si tu es d'accord avec moi, Loïs.
1: Elle vieillit mal d'ailleurs.
0: Voilà, elle vieillit mal. On en a bouffé quoi de la carbonade flamande. Là où la mitraillette, je trouve qu'il y a ce truc de... Chaque mitraillette est iconique, chaque mitraillette est différente, chaque personne a une composition de mitraillette particulière. Et donc, je trouve que moi, en 2026, c'est peut-être le plat le plus emblématique. En tout cas, c'est mon avis. On a reçu quoi d'autre comme proposition?
1: Eugène, il n'est pas d'accord avec toi. Tu vois, le plus représentatif pour lui, il va plus simple. Les frites, les gaufres, le chocolat.
0: Ok, ça marche. C'est vrai que frites dans sa globalité. Mais est-ce qu'on peut considérer les frites comme un plat?
1: Ah, je pense que quand on est belge, oui.
0: Juste un paquet de frites?
1: Oui.
0: Ok, d'accord. Moi, c'est l'apéro. Voilà, je vais pas vous mentir. Je peux pas manger. Si je vais manger des frites, il y a toujours soit un petit hamburger, il y a une petite pita.
1: Une petite viande que tu viens de rajouter, quoi.
0: Une viande? Compte plutôt deux à trois viandes. Voilà, je vais pas te mentir. On est sur de la gourmandise avant tout. On ne compte pas les calories, évidemment, quand on va à la friterie. On a Célie qui nous dit les frites toutes seules. D'accord, ok, je comprends. Elle nous a envoyé un message en plus.
1: Elle. Ouais, elle te l'a argumenté derrière.
0: Oh.
3: Bonjour typique. Alors moi, je suis plutôt team frites plutôt que mitraillette.
0: Uh-huh.
3: Car je trouve que la mitraillette, c'est trop lourd, c'est trop copieux par rapport aux frites. Et les frites, c'est la vie. Voilà.
0: Je suis assez d'accord toi sur le côté les frites, c'est la vie. Par contre, plus jamais tu dis qu'une mitraillette est trop lourde. Jamais, jamais. Là, t'es rentabilisé, t'y vas. Tu prends ce truc, tu dors pendant une heure et demie après et tu te tabasses le bide. Qu'est-ce que t'en penses, toi, de la mitraillette, Aloïs?
1: Bah écoute, je vais t'étonner, Vincent. J'en ai jamais mangé de ma vie.
0: Attends. Quoi? Quoi?
1: Ouais.
0: Quoi, Aloïs?
1: Ah, t'as bien entendu. Il n'y a carrément plus aucun tapis pour nous illustrer.
0: Ah non, là, c'est non. Attends, c'est n'importe quoi.
1: Ah, je sens que je t'ai choqué, là.
0: Là.
1: Ah ouais, non, pas...
0: Quoi? Quoi? Jamais manger de mitraillette. Mais quoi?
1: Bah, tu vois pas trop mon délire, tu vois. La bonne frite, le petit hamburger, pourquoi pas?
0: Ouais, écoute, Aloïs, moi je vais te demander, ça va être très simple. Tu vas devoir faire un travail là-dessus. Écoute, ça va faire partie de ton rapport de stage aussi. Tu vas t'envoyer une mitraillette, tu vas te créer ta composition et je compte sur toi.
1: Bah, avec plaisir.
0: Voilà. C'est un minimum. Ah oui,
1: ça part.
0: Un qui va, là. Crache à la gueule, la technique. Mais non, mais t'as vu, même la technique, elle bug à cause de toi. C'est une folie,
1: j'ai
0: ça.
1: J'ai tout ni.
0: Oui, il s'emballe.

0: Dans un instant, Chappell Roan nous amène dans son Pink Pony Club. Il y aura aussi This Is. Bref, du beau monde.
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0: Alors, 20h49, c'est l'heure maintenant de vous lancer un petit défi. Tranquille, sympa, sans pression. Je vous envoie une question et vous devez m'envoyer en retour une mauvaise réponse. J'accepte aucune bonne réponse dans le quiz de la mauvaise réponse. Le but, c'est quoi? C'est tout simplement de s'autoriser au moins une fois par jour de dire n'importe quoi à voix haute par message vocal sur le WhatsApp de Typique au 0471 200 300. Vous prenez votre téléphone, vous nous ajoutez sur WhatsApp, bim bam boum, vous envoyez un message vocal avec une mauvaise réponse à la question suivante: à quoi sert un pins? Voilà. À vous de m'inventer la meilleure mauvaise réponse possible. Et pour le coup, Aloïs, tu as encore une fois trouvé quelqu'un qui nous a envoyé la première mauvaise réponse.
2: Effectivement, je ne suis pas allé chercher très loin. Dans les bureaux de Typique, j'ai demandé à Emma. Emma, je crois qu'elle est stagiaire ici, elle gère pas mal d'événements, elle court partout, surtout cette semaine. Et donc voilà, elle nous a envoyé une première mauvaise réponse.
0: Voilà, c'est pour vous mettre un petit peu en jambes, d'accord? C'est pour vous montrer que le ridicule ne tue pas. Et Emma vous l'a fait avec plaisir. Voici sa mauvaise réponse à la question de ce soir. À quoi sert un pins, Emma?
3: Alors, un pin, c'est tout simplement un biscuit apéritif. Il peut avoir le goût de chorizo, d'olive, d'origan, d'huile d'olive, nature, sel.
0: D'accord.
3: Mais il faut faire attention parce que c'est méga sec, donc il faut vraiment faire gaffe autant.
0: D'accord.
3: Mais franchement, c'est pas, c'est très bon. Un petit apéro comme ça, ça remplace les chips, c'est nickel.
0: Ok, un petit biscuit salé, le pins, j'allais dire pims, alors que là, presque. Hein,
2: ouais.
0: À quoi sert un pins? À vous de nous donner votre mauvaise réponse, comme Emma vient de le faire. N'hésitez pas au 0471 200 300, que les messages vocaux ne seront écoutés. Je me souviens de...

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0: Je vous ai posé une question et vous deviez m'envoyer des mauvaises réponses. C'est le quiz de la mauvaise réponse. Et la question de ce soir, c'était: à quoi sert un pins? Et on va se mettre dans l'ambiance pour vous écouter, parce que vous avez raconté beaucoup de bêtises. Aujourd'hui, on va commencer avec la mauvaise réponse de Mickey.
3: Salut, je suis encore moi, Mickey National. Ah, un pins. Un pins, tu sais quoi, Vince? Ça ne sert à rien. Si, à faire une déco.
0: Ouais.
3: Voilà. Mais sinon, ça ne sert à rien. Pins.
0: D'accord.
3: Bonne soirée.
0: Très mauvaise réponse, on enchaîne avec Timéo.
4: Un pins, c'est tout simplement une couverture à Hawaï qui permet de surfer. Ouais, c'est une,
0: ah ouais,
4: une couverture qui est imperméable.
0: Uh-huh.
4: Tu peux aller sur l'eau avec, ça surfe, ça vole. Tu peux le trouver aussi au Bled directement.
0: Ou ça se régale, quoi.
4: C'est très pratique, c'est pas cher. Donc voilà.
0: Un bon vieux pins. Très mauvaise réponse, j'adore. François.
5: Alors, c'est facile. Le pins, c'est le meilleur moyen de quitter un mauvais rêve ou un cauchemar.
0: Ok, j'aime bien. Très mauvaise réponse. On termine avec Marieke.
6: Alors, qu'est-ce que c'est qu'un pins? C'est une question qu'on se pose depuis très longtemps.
0: Mm-hmm.
6: Et en fait, on n'a jamais trouvé la réponse. D'ailleurs, dans les visiteurs, Christian Clavier n'arrête pas de la poser. Mais qu'est-ce que c'est que ce pins?
0: Elle est très très forte. Bonne soirée sur Tipeee.

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